0: pour nous parler de lui, de son travail et de ses projets. Il l'a gentiment accepté et je l'en remercie. Bonsoir Marc Sparza.
1: Bonsoir.
0: Alors Marc Sparza, d'abord, qui êtes-vous ?
1: Bah écoutez, Marc Sparza, sculpteur. D'accord. Installé à Rochefort-en-Terre depuis une dizaine d'années. D'ailleurs, ça fera 10 ans cette année.
0: Oui.
1: Et puis, j'ai commencé par la peinture pendant une bonne dizaine d'années. Et puis, au fur et à mesure de mon travail, j'ai eu l'occasion et l'opportunité de rencontrer des personnes, notamment un sculpteur qui a été domicilié dans le Vieux-Mans. Je suis originaire du Mans à la base.
0: D'accord.
1: Et en ayant rencontré cette personne, je suis allé le voir, on s'est lié d'amitié, naturellement, parce que il y avait quelque chose qui passe entre nous, je sais pas. Des choses comme
0: oui,
1: ça.
0: Oui, mais
1: ça
0: ne
1: s'explique
0: pas.
1: Et puis, d'aller le voir, le rencontrer, le rentrer dans son atelier, m'a fait découvrir le métal, en fait, parce que c'est une personne qui faisait de la sculpture, qui faisait du bijou, vous voyez, et qui donnait des cours aussi aux Beaux-Arts du Mans.
0: Mmh.
1: Et donc, au fur et à mesure, il m'a fait j'ai découvert le métal, il m'a donné un petit peu des outils, des choses comme ça pour essayer de découvrir, quoi. Et en fait, je me suis aperçu que en fait la peinture m'apportait des choses, mais c'était pas suffisant. C'est quand je dis suffisant, il y avait quelque chose qui me manquait.
0: Mm-hmm.
1: Et c'est vrai que le fait de toucher la matière, de toucher les outils, ça a été une découverte, quoi. Donc voilà comment est-ce que...
0: Vous êtes arrivé à la sculpture.
1: À la sculpture,
0: voilà. Alors, vous êtes originaire du Mans, vous m'avez dit. C'est curieux que, comme je disais tout à l'heure, le hasard n'existe pas. Mon gendre est aussi originaire du Mans.
1: C'est vrai.
0: Oui. Excellent. Et puis son père, donc le beau-père de ma fille, qui est un vieil ami aussi, était professeur au conservatoire de musique du Mans. Et donc, donc voilà. Vous avez suivi les Beaux-Arts au Mans ?
1: Pas du tout. Je suis autodidacte, en fait.
0: Ah bon ?
1: Je suis autodidacte. Ah oui, autodidacte. Et fier de l'être, quoi.
0: Bien sûr.
1: Et fier de l'être. Bon, c'est vrai que les Beaux-Arts, c'est bien, c'est une école, on apprend.
0: Ça donne
1: la technique,
0: une technique.
1: Voilà.
0: Oui.
1: Mais j'ai rien contre les Beaux-Arts, mais c'est vrai que ça cloisonne aussi. Il y a des choses, ça vous apporte des techniques, mais ça vous cloisonne dans un raisonnement, dans une forme de vision des choses. C'est mon point de vue.
0: Ça peut être académique, effectivement.
1: Et il faut s'en sortir après de ça pour pouvoir trouver sa personnalité, pour trouver son style, pour trouver. Ce quoi on veut, si on veut continuer, vers quoi on veut aller, quoi. Donc, originaire du Mans, et puis...
0: Donc, vous, c'est la liberté qui compte.
1: Oui.
0: Mais dès le début, vous avez commencé par la peinture, hein, on l'a dit. Dès le début, vous êtes orienté vers la peinture, vous avez fait des études générales, et ensuite, vous êtes véritablement orienté. Vers la peinture. Alors, pourquoi la peinture dans un premier temps ? Pourquoi vous avez dit dans quelles conditions vous êtes arrivé à la sculpture ? Mais pourquoi la peinture d'abord ?
1: La peinture, parce qu'il y avait c'est une forme d'expression qui par rapport à la... Enfin, je veux dire, sans connaître la sculpture, mais en travaillant la sculpture, ça impose du matériel, de l'argent, quoi.
0: Je veux dire, entre guillemets, oui, c'est vrai,
1: il faut un investissement de base, quoi. Et ça, à l'époque, à 25 ans... C'était ça, ouais. C'était, il n'y avait pas beaucoup de sous.
0: Oui,
1: Donc la peinture, ça... C'est avec un support de la peinture, des pinceaux, des toiles, ça reste dans des budgets qui sont assez
0: corrects
1: pour pouvoir s'exprimer. Donc voilà pourquoi la peinture en partant dans sur ce chemin, quoi.
0: D'accord. Et qu'est-ce que ça vous a apporté, la peinture ? D'abord, cette expression, on a vu tout à l'heure, ce qui vous intéressait, c'est la liberté avant toute chose. Alors, quel a été le déclic qui a fait que vous vous dites, je me mets devant une toile, j'ai mon pinceau, mes pinceaux, j'ai mes couleurs et j'y vais. Quel était le déclic ?
1: Le déclic, oh là là. En fait, c'est des rencontres.
0: Oui.
1: C'est souvent des rencontres. Et pour la peinture, c'est quelque chose que j'avais, mais c'est pas que j'exploitais pas, mais j'y suis pas allé. La jeunesse, ça peut être plein de choses. Et c'est la rencontre d'une personne qui est devenue un copain et un ami maintenant, qui me dit tiens, Marc, prends ce livre, tu verras, c'est intéressant. C'était sur l'Inquisition, en fait.
0: Oui.
1: Vous voyez, Torquemada.
0: Oui, c'est joyeux.
1: Mais par contre, la jaquette du livre,
0: oui,
1: magnifique. C'était quelque chose pour moi qui m'a touché. Et je me suis dit, ça a été comme un déclic. Je suis allé chercher une toile, j'avais de la peinture, et j'ai commencé à peindre. Voilà. Et c'était parti. Et c'est parti comme ça. C'est cette personne qui m'offre ce livre pour le découvrir. La jaquette me plaît, et c'était parti. Et depuis.
0: Et puis voilà. Alors, finalement, le contenant était plus important que le contenu.
1: Exactement.
0: Oui, parce que
1: c'est vrai que... J'ai lu, mais bien longtemps après.
0: Ah, non, c'est vrai que l'Inquisition, c'est pas quelque chose de joyeux, de gai. Bon. Et donc c'est parti comme ça.
1: Oui, c'est parti comme ça.
0: Et donc vous avez continué à peindre et vous avez peint pendant combien de temps?
1: Une dizaine d'années.
0: Une dizaine d'années. Et donc vous êtes arrêté subitement quand vous avez rencontré
1: la rencontré le ouais, lorsque j'ai rencontré cette personne. Bon, j'ai continué, mais tout de suite après, je suis allé, vendant un peu mes toiles, ça me permettait d'avoir l'argent. Bon, je travaillais en à côté, naturellement. Mais avec l'argent de la vente de mes tableaux, j'ai investi un petit peu dans du matériel, dans du métal, dans des marteaux, enfin, vous voyez, un petit peu pour voir. J'ai commencé à faire des bijoux.
0: D'accord. Ah oui. Et donc c'est finalement...
1: Il y a une espèce de continuité.
0: Donc, il y a eu d'abord la peinture, puis la sculpture,
1: les bijoux.
0: Puis la conception de bijoux.
1: Les bijoux, vous voyez. Petites pièces, des bracelets, des boucles d'oreilles, des bagues, des choses comme ça.
0: Oui, c'est plus intime.
1: Et beaucoup plus petit. Mais obligatoirement pour moi, vous faites des choses, ensuite, elles sont petites, mais vous avez envie de les faire de plus en plus grandes, quoi. Et après, je suis venu à la sculpture, en parallèle, toujours, en continuant à faire des bijoux, j'ai eu un début de travail de sculpture, quoi.
0: Donc, actuellement, vos activités, je dirais principales, sont conjointement... la sculpture et la conception de bijoux.
1: Non, j'ai arrêté totalement les bijoux depuis...
0: Ah bon ?
1: Ah oui. On ne peut pas tout faire. Si on veut le faire comme il faut, correctement et à fond...
0: Il faut vraiment s'investir.
1: C'est le matin jusqu'au soir, bijoux, sculpture.
0: Donc actuellement, c'est la sculpture.
1: Ça fait 13 ans, sculpture.
0: Uniquement la sculpture. Et alors, mais la peinture qui a été votre premier amour, en quelque sorte, ça ne vous manque pas ?
1: Bah, si, parfois, oui, bien sûr.
0: Vous n'avez pas d'y revenir?
1: Bien sûr. J'envisage peut-être un moment ou un autre. Enfin, voilà, que je ne sais pas quel moment. C'est comme la rencontre de cette personne qui m'offre ce livre. Je ne sais pas, mais c'est des choses qui peuvent revenir. Et puis revenir à la peinture.
0: Oui, il peut y avoir d'autres coups de cœur aussi.
1: D'autres coups de cœur.
0: Peut-être qu'un jour, vous aurez envie d'écrire tout ce que vous avez fait.
1: Ouais.
0: Et puis, on ne sait jamais.
1: Ouais,
0: hein, donc, on ne sait pas ce que l'avenir réserve.
1: Ouais,
0: hein,
1: complètement.
0: Et la conception de bijoux, ça, et c'est pareil, ça vous manque c'est quelque chose qui vous manque ou qui... pas de regret.
1: Non, aucun regret. Enfin, quand je dis aucun regret, il y a peut-être des fois, avec ma compagne, avec ma femme, qui, elle, fait de la création de bijoux et qui est contemporain, qui est designer. Et des fois, je vois, et c'est vrai que de faire une petite collection,
0: il
1: y a quelque chose d'intime. Une petite collection, des fois, c'est vrai que l'autre fois, je l'ai vu, elle a créé une boucle de ceinture avec une vraiment très belle pierre. Et je me suis dit, c'est vrai que pourquoi pas.
0: Mais de temps en temps, pour simplement donner un coup de main.
1: Non, pas du tout.
0: C'est simplement que ça vous titille.
1: Ouais, voilà. L'autre fois, j'ai vu ça et je me suis dit, vrai que ça m'a rappelé.
0: Et donc, vous avez dit, depuis 12-13 ans, vous faites que de la sculpture.
1: Ouais.
0: Alors, quels sont les matériaux que vous travaillez? Parce que la sculpture, ça peut être la pierre, ça peut être le métal, ça peut être... J'ai reçu, il n'y a pas longtemps, quelque chose, une dame qui faisait, une remarquable artiste, qui faisait des sculptures en watts. Donc voilà, donc des sculptures monumentales.
1: Ouais.
0: Bon, donc ça peut être tout, quoi, je veux dire. Alors vous, c'est quel matériau?
1: J'utilise de l'acier, de l'inox, l'acier pour les univers, de l'inox pour les touches, les lignes, et du bronze pour les petits personnages. Et en fait, c'est un travail de mise en scène de vie.
0: D'accord, oui.
1: Oui. Et l'univers en acier foncé, les bronzes les petits personnages en bronze patinés vert clair pour qu'il y ait un bon contraste, quoi. Et puis des petites touches des touches d'inox, quoi. Donc toujours.
0: C'est métallique.
1: Métal.
0: Pourquoi vous dites univers de vie? Qu'est-ce que ça représente pour vous?
1: Ça parle de tout. Ça parle de la, ça peut parler de la musique, ça peut parler de la, des, du papier, des livres, ça peut parler de l'espace, ça peut parler de plein de choses. C'est des petites mises, de, des mises en scène de, des mises en scène de vie, des personnages. Exemple sur le temps, contre-temps. Vous voyez, ces personnages qui essayent de freiner le temps qui passe. Enfin, c'est plein de choses comme ceci, quoi. Des musiciens.
0: C'est l'environnement de l'homme et tout ce qui touche
1: à l'être humain,
0: à sa vie.
1: Exactement. Enfin,
0: Et alors, vous disiez tout à l'heure que quand vous étiez peintre, bon, vous vendiez vos toiles, bien évidemment. Ça vous faisait rien de vous séparer de votre enfant ?
1: Ah si, au début,
0: ça, ah, si, était, ça fait drôle. Si,
1: oui, ça fait voilà. Oui, oui, au début, c'est on n'a pas envie, on peut, c'est pas possible, quoi. Et puis, on s'aperçoit au fur et à mesure que c'est bien de les garder, mais c'est aussi bien de les partager lorsqu'il y a des gens qui apprécient. C'est valorisant de pouvoir le partager avec les donc cette espèce de sentiment de d'arrache moi de quelque chose de vous qui s'en va, ça s'estompe justement parce que la personne qui est en face apprécie et il y a ça atténue quoi la souffrance.
0: Oui.
1: Donc maintenant bon c'est
0: il y a une sorte de fraternité à partager
1: ce à que... partager oui. Bien sûr ouais maintenant c'est ça le fait nettement moins. Mais sur certaines pièces, des fois, il y a un petit coup de...
0: Mais vous savez, je pose la question chaque fois que je reçois un plasticien. Je pose ce type de question et les réponses sont toujours les mêmes. Et quelqu'un m'a dit un jour, je ne sais plus qui d'ailleurs, « Ah si, ça me fait quelque chose, mais je le photographie avant de le vendre, comme ça j'en garde un souvenir. »
1: Ah bah oui.
0: C'est toujours présent, oui. Et les bijoux, c'est pareil, parce que les bijoux, finalement, c'est plus facilement commercialisable.
1: Oui, bien sûr. Ouais.
0: Bon, et vos sculptures, vous les vendez aussi, je présume.
1: Oui, bien sûr.
0: Et ça vous fait la même chose.
1: Ça me fait la même chose. Ça me le fait moins au niveau de m'en séparer, parce que je suis, comme je vous le disais, c'est un partage.
0: Oui.
1: Un partage entre les gens. Et bon, c'est vrai que des fois, il y a des pièces avec lesquelles on a un peu plus d'affinité, on a plus de sentiments, parce qu'on est touché, enfin, lorsqu'on les met... qu'on met dedans, ça nous appelle, ça nous titille. Quoi.
0: Ah oui, bah oui, vous savez ce que vous avez mis dans l'œuvre que vous avez créée. Et puis, effectivement, c'est un déchirement.
1: Hein. Ouais, peut-être pas jusque-là, mais c'est...
0: Ouais.
1: Peut-être pas jusque-là, mais c'est vrai. Ouais.
0: Et alors, vous êtes arrivé à Rochefort-en-Terre. Alors, on va venir tout à l'heure... On va revenir dans les conditions dans lesquelles vous êtes arrivé à Rochefort-en-Terre et vous avez ouvert cette galerie dont je parlais dans mes propos d'introduction. Mais avant, on va avoir notre première pause musicale. Alors, qu'est-ce que vous avez choisi comme première illustration ?
1: J'ai Tom Waits.
0: Oui.
1: Parce que pour moi, Tom Waits,
0: il y a pire.
1: Excusez-moi l'expression, c'est un seigneur, c'est quelqu'un de... C'est génial, c'est le génie parfait, quoi, c'est... Bluesman, de la création. Tom Waits, c'était une évidence pour moi lorsque vous m'avez proposé. C'était la première personne à qui j'ai pensé.
0: C'était...
1: Un personnage.
0: Oui.
1: Les deux autres sont des personnages. Lui, il est toujours vivant.
0: Oui.
1: Et les deux autres sont décédés, mais des personnages, quoi.
0: Et alors, quel titre vous avez choisi ? Vous vous souvenez plus. Bon, mais c'est pas grave, on va le découvrir en l'écoutant. On l'écoute. 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

0: Marc Sparza, donc on a vu, vous étiez peintre, vous avez été designer, vous avez conçu des bijoux, vous êtes sculpteur, vous étiez au Mans, et on vous retrouve directeur de galerie à Rochefort-en-Terre. Comment se fait-il ?
1: J'ai rencontré mon épouse, c'est toute une mise en scène. J'ai rencontré mon épouse qui elle est designer, qui a fait l'école Pivot à Nantes, et on s'est rencontrés, on travaillait avec la même boutique à Bourges. Et la personne qui, je vais faire court, la personne qui tenait cette boutique me dit, il faudrait que tu rencontres un jour demoiselle qui fait des bijoux en aluminium, ça devrait t'intéresser, c'est vraiment super sympa. Je la rencontre. Cette demoiselle à l'époque, je la rencontre sur un salon et je vois bijoux aluminium et je me dis, ah, ça me parle, on m'a déjà parlé de bijoux aluminium. Très rare, pas souvent du moins, à l'époque. Et puis on s'est rencontrés comme ça, moi j'étais mon atelier était Place de la République au Mans, je vais voir ce salon, elle exposait sur ce salon et on s'est rencontrés comme ça, quoi.
0: Voilà.
1: Donc quelques années ont passé et. On fait une saison sur l'île d'Oléron tous les deux. Mmh. Et à la fin de cette expérience sur l'île d'Oléron, on s'est dit il faut qu'on parte. Donc on est parti, on est allé s'installer à La Turballe,
0: oui.
1: 2 ans.
0: Oui.
1: Petite station balnéaire très gentille.
0: Qui est sympathique. Oui.
1: Mais qui ne vit que 2 mois. Donc ça correspondait pas du tout. Enfin. Pendant 2 mois, ça correspondait, mais ça correspondait pas après à ce qu'on cherchait. Donc, Lise me dit, je connais un endroit qui est à 1 heure d'ici, on va aller faire un tour et puis on va aller voir Rochefort-en-Terre. Le fait est, on arrive à là, on se dit, c'est là qu'il faut qu'on soit. C'est super beau, petit village du 16e siècle, c'est magnifique, quoi. Et puis, vous savez, quand c'est votre destin, il est là, c'est là. Donc, le jour où on se balade pour visiter, il y avait une personne dans le village. On va le voir pour lui demander s'il connaissait pas des lieux à louer. Il nous dit, moi j'en ai un. Ça vous intéresse? Ça vous intéresse de le voir? On lui dit, bien sûr. Il va chercher les clés. Il venait d'acheter un manoir qui était en plein milieu de Rochefort. Il va chercher les clés, il nous montre le local. On se donne une réponse ce soir. Le soir, on a téléphoné, c'est OK. Et c'était parti comme ça. Voilà l'installation à Rochefort-en-Terre.
0: Alors finalement, votre existence, c'est une succession de hasards,
1: ouais,
0: de rencontres,
1: tout
0: de
1: à
0: coups
1: fait.
0: De cœur.
1: Ah bah,
0: voilà, c'est ça.
1: C'est ça.
0: C'est pas vous qui choisissez votre destin, c'est le destin qui vous
1: C'est le destin qui nous guide. Et je crois qu'il faut être à l'écoute de ça. Enfin, je pense qu'il faut être à l'écoute aussi de ces moments, de ces petits moments qui, peut-être, pour certains, n'ont pas d'importance, mais qui peuvent faire vous dévier votre vie. Sans le savoir, et ça, c'est génial.
0: Dévier, je ne sais pas si c'est le bon mot.
1: Mais c'est prendre la bonne direction.
0: Il faut être attentif.
1: Ah ouais, tout à fait.
0: Il faut être attentif.
1: Mmh.
0: Hein. Comme les salons, vous allez au salon, vous rencontrez quelqu'un, et plus il y a affinité,
1: exactement.
0: Vous mariez avec elle, et puis...
1: c'est ça. C'est les rencontres.
0: Enfin, je suis déjà marié, mais je râle plus souvent dans les salons.
1: C'est les rencontres.
0: Et alors, donc, au témoin d'un doute, Rochefort-en-Terre, c'est pas une commune qui a été élue plus beau village
1: l'année dernière, ouais, en 2016, je crois. 2016.
0: Oui, c'est il y a 2 ans.
1: 2016, oui, il y a 2 ans. Oui, tout à fait, oui. Ah bah oui, oui.
0: C'est beau, hein.
1: C'est vraiment très mignon, ces petits villages, sur un piton rocheux du 16e siècle, tout est... Comme Le Cronan, 2 villages, Le Cronan et Rochefort-en-Terre. Et ça a drainé beaucoup de monde, quoi.
0: Alors justement, j'allais vous poser la question, parce que avant que ce ne soit désigné, enfin élu même, puisque ce sont les visiteurs qui l'ont élu, plus beau village de France, le fait qu'il y ait ce label maintenant, ça amène un tourisme, mais est-ce qu'il y avait quand même, c'était énormément visité avant?
1: Oui. L'élection de Rochefort, ça a augmenté le pourcentage au niveau de l'accès des gens. Mais sans ça, il y a déjà beaucoup de monde qui passe à Rochefort.
0: Et donc, pour vous, parce que les affaires se sustentent d'argent. Hein, et donc, si vous ne vendez pas, vous ne vivez pas. Et donc, pour vous, c'est pas un problème. C'est une petite commune, hein, Rochefort. Mmh. Mais c'est pas un problème. Il y a toujours du passage.
1: Bah, Maintenant plus, à l'époque, il y avait du passage, mais c'était moins. Enfin, l'été, d'avril jusqu'à août, il y avait du monde, beaucoup de monde, quoi.
0: Oui.
1: Mais maintenant, il y a du monde tout le temps.
0: Toute l'année.
1: Quand je dis toute l'année, bon, à part, c'est vraiment les périodes un peu creuses, comme janvier, février, mars, où c'est un peu plus calme, mais sinon, il y a tout le temps du monde, hein, tout à fait.
0: Il y a que moi qui. Moi, je suis à Rochefort, c'était au mois de février.
1: Mais c'est bien, c'est bien.
0: C'est pas normal.
1: C'est bien, au contraire.
0: Ah oui,
1: ceux
0: qui
1: veulent profiter du village, découvrir.
0: Ouais.
1: C'est très bien.
0: C'est vrai que c'est super.
1: Ah ouais, super mignon.
0: C'est dire, il y a quand même fait une dizaine d'années que j'y avais été. Je suis pas retourné depuis. Il faudrait que j'y retourne. Alors, vous avez donc ouvert cette galerie qui s'appelle la Galerie ZA.
1: ZA, oui.
0: Pourquoi ZA, Z-A ?
1: Bah écoutez, Galerie ZA...
0: Zone artisanale ?
1: Ouais. Non, en fait, parce que moi, je m'appelle Sparza. Mon nom de famille, c'est Sparza.
0: Oui.
1: Et mon épouse, ma femme, s'appelle Glanzmann.
0: Oui.
1: Et chercher une appellation, enfin quelque chose à donner avec une authenticité, quoi. Et dans nos deux noms, il y a un Z et un A.
0: La fin
1: de quelque chose, le début de l'autre, et dans nos deux noms. Donc voilà, ça a été, je dis pas comme une évidence, mais voilà, il fallait trouver quelque chose. Et quelque chose d'original, quoi.
0: Oui,
1: la fin, le début, et...
0: Oui,
1: et puis ça, voilà quoi.
0: L'alpha et l'oméga.
1: Voilà.
0: Oui. Et Glanzmann, elle a un lien de parenté avec l'écrivain
1: Non, je crois pas. Je sais pas. Non, je crois pas, non.
0: Non. Et donc, vous êtes installé à Rochefort depuis combien de temps?
1: Eh bien, écoutez, ça. 10 ans.
0: 10 ans.
1: 10 ans.
0: Donc, vous exposez vos propres œuvres.
1: Ouais.
0: Voilà. Et également les bijoux que construit
1: votre épouse. Les bijoux que fait mon épouse. Ouais.
0: D'accord.
1: Ouais.
0: Mais est-ce qu'il vous arrive d'accueillir d'autres artistes, de faire des expositions? Non.
1: Non, c'est que notre travail. C'est atelier, galerie, en fait. Les ateliers sont derrière et la présentation de notre travail est devant. Mais non, c'est déjà beaucoup de temps et ça demande aussi une autre infrastructure pour pouvoir vendre le travail des autres et on veut faire ça comme il faut correctement. Donc on n'y tient pas. Pour le moment, c'est comme ça. Alors après,
0: Oui, c'est vrai que ça implique des conditions administratives de d'assurance, de surveillance,
1: exactement.
0: Etc. Donc c'est vrai que c'est plus compliqué.
1: On n'y tient pas. Quoi.
0: Mais vous ne l'excluez pas. C'est peu.
1: Après,
0: rien n'est fermé.
1: Jamais. Oui, exactement.
0: Oui. D'accord. Pas, Et vous, est-ce que vous exposez, enfin la preuve, oui, puisque vous exposez aujourd'hui, à partir d'aujourd'hui, à Brest, mais est-ce que c'est fréquent que vous exposiez à l'extérieur? Je dis, bon, on a vu que vous aviez exposé à Tours, on a vu que vous exposiez en Alsace, est-ce que c'est vos expositions, on a vu la Turballe, l'Oléron, est-ce que c'est fréquent?
1: Il y a des périodes, oui, il y a des périodes pour ça. Il y a des périodes où la saison, une fois la saison finie, c'est-à-dire quand je dis la saison, le moment touristique est fini.
0: C'est ça,
1: pour nous, il y a une deuxième saison qui commence, c'est-à-dire qu'à partir de ce moment-là, on fait des salons avec ma femme, des salons de métiers d'art.
0: D'accord.
1: Vous voyez, il y a tout. De la céramique, du verre, de la peinture, de la sculpture. Enfin, vous voyez, c'est complet.
0: Voilà.
1: C'est des salons qui sont organisés par des grosses structures, soit par des chambres des métiers, soit par des grosses structures comme la Frima, c'est pareil. Donc, c'est dans les grandes villes, style Strasbourg, Toulouse, Nîmes. Enfin, vous voyez, c'est des gros salons de métiers d'art. Il y a ça. Et puis ensuite, il y a un travail assez... au travers de salons, des professionnels peuvent venir vous voir.
0: Il y a des rencontres.
1: Voilà. Qui cherchent, font leur marché sur ce genre
0: d'événements.
1: Oui. Et on crée des liens et des contacts avec, justement. C'est comme ça que j'ai pu aller à Guichheim en allant exposer à Résonance, au salon de Résonance à Strasbourg. Et une personne, elle est passée, elle m'a dit, voilà, votre travail m'intéresse. Est-ce que ça vous dit qu'on fasse un partenariat? Et c'était parti.
0: Vous êtes resté combien de temps à Guichheim?
1: Au niveau de l'exposition, elle est permanente, en fait.
0: Ah, d'accord.
1: Elle est permanente.
0: D'accord.
1: Elle est permanente, comme à Nîmes, à Egmore, c'est pareil. C'est une galerie qui prend mon travail en permanence à Hong Kong, c'est pareil.
0: Attendez, vous avez bien dit Hong Kong?
1: Oui.
0: C'est-à-dire que, alors, parce que j'allais vous poser la question, vous exposez en Bretagne, vous exposez dans d'autres régions de France, mais aussi à l'étranger.
1: Juste à Hong Kong, après, voilà.
0: Quoi, oui, c'est vrai que c'est la porte à côté.
1: Ouais.
0: comment vous êtes arrivé à exposer à Hong Kong?
1: Eh bien, écoutez, ça reste, c'est pareil. Toujours rencontre une personne que je connais parle à une femme qui a une galerie à Hong Kong qui a ouvert une galerie depuis 10 ans. Et elle lui a dit, tu devrais rencontrer Marc. Et Alain, c'est une de ses amies qui habite à Rochefort. Comme quoi, vous voyez, c'est... Ah, le hasard,
0: ouais. Oui, c'est oui. Bah oui.
1: Et donc, elle passe me voir. Elle regarde notre travail. Elle nous dit, bah, écoutez, moi, ça me plairait bien. Ça m'intéresse, votre travail, de le présenter. J'ai une galerie à Hong Kong. Et puis, voilà, c'était parti.
0: Et donc, c'est...
1: Je lui ai envoyé des pièces.
0: C'est une... comment dire, une exposition permanente aussi.
1: Ouais, aussi. Ouais.
0: Vous avez combien en France?
1: Après, il y en a avec qui ça s'arrête, il y en a d'autres qui reprennent. Oui, qui... Mais en France, 4-5 galeries.
0: Permanentes.
1: Ah, ouais, permanentes.
0: Voilà, oui. Donc vous avez dit Egmont et Guichheim.
1: Oui, Guichheim, il y en a une à Pont-Aven aussi.
0: Oui.
1: Pont-Aven. Il y en avait une avec laquelle je travaillais à Noirmoutier, mais c'était temporaire.
0: Oui.
1: Et à Rennes, j'avais, mais j'ai arrêté. Enfin, ouais. Après, voilà, quoi, c'est les choses. Se ouais. stabilise, quoi, comme
0: et
1: ça.
0: Et donc, vous avez exposé à Véretz. Mmh. Véretz, j'ai bien connu, parce que mon épouse avait enseigné quelque temps à Véretz, et j'habitais juste de l'autre côté de la Loire. J'habitais à Noisé, c'est juste en face. Hein,
1: ouais.
0: Et vous êtes arrivé, parce qu'on a vu, on a dit tout à l'heure que vous aviez exposé à Tours, et c'est pareil, Véretz, vous êtes arrivé de la même manière que Guichheim Strasbourg, c'est-à-dire que c'est quelqu'un que vous avez rencontré à Tours, ou non?
1: Non, c'était lorsque je faisais de la création de bijoux.
0: Oui.
1: Ils m'ont rencontré dans une boutique avec laquelle je travaillais, une femme à Tours, dans le vieux Tours, et c'est pareil, mon travail les a intéressés. Ils m'ont organisé une exposition. Ils avaient appelé ça les bijoux barbares.
0: Pourquoi?
1: Bah, écoutez, de la création de bijoux, j'ai allé chez des fondeurs.
0: Oui.
1: Fondeurs, et donc ils travaillaient la fonderie de bronze et tout, et moi j'allais récupérer toutes les chutes, vieux chutes, oui. Les laitiers, les choses comme ça. Je récupérais ça, je coupais, et je faisais de la création de bijoux avec ça. Donc ça permettait, enfin, c'était des gros bijoux.
0: Oui.
1: Et donc ça faisait un peu bijoux, vous voyez, barbare, ouais, des gros bijoux en bronze, quoi. Donc voilà pourquoi ils avaient donné cette définition à leur exposition, à mes bijoux. Mais ça, c'était au moment des bijoux. Et je leur ai laissé quelques sculptures, et puis bon, bah, les choses, comme je fais plus de bijoux, on a arrêté de la collaboration.
0: Pour l'instant.
1: Ouais, pour le moment, ouais.
0: Et puis vous arrivez à Brest, alors vous allez vous exposer à partir d'aujourd'hui. À Brest, on va voir dans quelles conditions vous avez rencontré Jean-Christophe Poder et comment vous êtes arrivé ici, pendant combien de temps vous allez exposer, est-ce que ce sera permanent ou est-ce que c'est ponctuel. Mais avant, on va voir notre deuxième pause musicale. Alors qu'est-ce que vous avez choisi comme deuxième œuvre à nous proposer?
1: Screamily Joe Hawkins, c'est une étoile filante. Une étoile filante, quelqu'un qui est... Enfin, voilà, quoi, c'est un fou.
0: La chose qui passe.
1: Voilà, mais une beauté... Enfin, moi, après, c'est les goûts, les couleurs. Mais ouais, une chose qui passe, mais une belle étoile, quoi.
0: Voilà, ça passe, mais le souvenir reste.
1: Ah ouais, tout à fait.
0: Eh bien, on l'écoute. 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

0: Marc Sparza, on va parler de votre exposition à Bray, dans quelles conditions vous avez rencontré Jean-Christophe Poder, mais avant, vous m'aviez dit hors antenne, j'aimerais que l'on parle de ma femme et de ses bijoux, parce que sans elle, je ne serais pas là. C'est un bel hommage.
1: Oui, c'est... Voilà, quoi. Lorsqu'on est parti pour cette expérience de vie, quoi.
0: Oui.
1: C'est un partage et tous les jours on est dans nos ateliers respectifs et l'un à côté de l'autre et on vit en de l'autre et on vit ensemble et je trouve que c'est lui rendre hommage. Quand je dis rendre hommage, c'est

0: de bonnes conditions.
1: Non, c'est vrai.
0: Mais bah, la remercier et puis enfin voilà quoi, parce qu'elle fait aussi un travail magnifique dans la création de bijoux vraiment contemporains. C'est pas du pas vu quoi, et c'est sincèrement
1: c'est
0: une ah oui vraiment vraiment.
1: Ça fait combien de temps que vous êtes mariés?
0: Ça doit faire 12 ans, 12 13 ans.
1: 12 13 ans. Oui. Vous avez 51 ans quand vous sortez.
0: Ah.
1: Eh oui. Alors on va parler maintenant de votre venue. Alors comment vous avez rencontré Jean-Christophe Poder?
0: Bah écoutez, galerie Rochefort en terre, et un jour je vois une personne qui rentre avec son épouse, et c'était la rencontre. Donc je laisse comme les gens quand lorsqu'ils rentrent dans la galerie, je laisse regarder, et puis on commence à discuter un petit peu, et puis il me fait comprendre qu'il était intéressé par l'acquisition d'une pièce quoi qui était sur le temps, justement un petit peu Métropolis, vous voyez, avec des engrenages pardon. Et puis voilà. Donc il me propose, enfin, on discute, il achète, enfin, il a fait l'acquisition de la pièce, et puis il me parle qu'il a une galerie à Brest, et que ça l'intéresserait de m'exposer, parce que voilà, l'univers lui plaît, enfin, et c'est parti comme ça. Donc je lui dis, bah, écoutez, voilà, on reste en contact, et puis lorsque ça vous ira, bah, vous m'appelez, et puis on peut voir si à cette période-là, on peut, moi de mon côté aussi, et puis ça c'est fait, ça c'est complet.
1: Et voilà,
0: ça.
1: Puis à partir d'aujourd'hui, donc vous exposez.
0: Oui,
1: alors pendant combien de temps? C'est une exposition ponctuelle.
0: Jusqu'au 26 mai.
1: 26 mai,
0: ouais,
1: bon.
0: Ça fait deux mois. Quoi.
1: D'accord, oui. Donc là, ce sont uniquement des sculptures que vous exposez.
0: Ah oui, que des sculptures. Ouais.
1: Et vous allez exposer combien d'œuvres?
0: 15. Là, pour le moment, enfin. J'amène 15 pièces. Quoi.
1: D'accord, oui. Ouais, mais ça peut évoluer, c'est-à-dire que...
0: Oui, bien sûr, après...
1: Si les 15 pièces sont vendues ce soir, vous en ramenez 15 autres demain.
0: Dès demain, je repars et je reviens. Non, je ne pense pas. Quoi qu'on fait un travail avec ma femme, qui tableau sculpture.
1: C'est-à-dire
0: c'est de la sculpture, mais murale. Toujours avec des petites mises en scène, comme je vous expliquais, je vous disais tout à l'heure. Mais on le fait. Moi, je fais les personnages, je fais des petits bronzes, et elle fait les univers. Et c'est autre chose, quoi. C'est un autre.
1: C'est une sorte de peinture en relief.
0: Ouais. C'est de la sculpture murale. Alors c'est avec pareil, hein, de l'acier, de l'inox et du bronze. Et donc j'en ai pas amené là. Mais parce qu'apparemment on est plusieurs à exposer. Enfin, il y a mon travail et il y a une personne d'autre, donc mural aussi. Donc voilà, j'ai pas amené de pièces comme ça, mais pour dire qu'on fait un travail à quatre mains avec mon épouse justement sur la sculpture murale. Quoi.
1: Cette exposition à Brest, chez la galerie Hippode, c'est encore une rencontre, encore un hasard.
0: Lui, enfin Jean-Christophe a eu un coup de cœur pour mon travail et me l'a fait comprendre par l'acquisition d'une pièce.
1: Oui, oui, oui.
0: Et tellement ça l'a touché qu'il m'a proposé de venir exposer. Je trouve super quoi, parce que j'aime bien aller devant des gens et c'est les rencontres qui vous emmènent, comme vous disiez tout à l'heure, et c'est un grand honneur de pouvoir exposer chez Jean-Christophe. Quoi.
1: Et c'est grâce à lui que je vous ai rencontré.
0: Bah oui, voilà, c'est ça.
1: Alors que nos chemins s'étaient croisés. C'est vraiment le. Il serait, il n'y a pas de hasard dans l'existence.
0: Non.
1: Donc, oui, c'est ça, tout à fait. Oui. Et donc, vous exposez pendant deux mois. Est-ce que vous avez d'autres projets d'exposition? Est-ce que vous allez retourner après le vernissage dans votre galerie de Rochefort. Vous allez faire des allers-retours. Vous allez revenir pendant ces deux mois d'exposition?
0: Non, je pense pas. À moins qu'il y ait
1: un. Oui, bien sûr. Comme
0: tout le soir. Mais hormis ça, non, je pense pas. Je pense pas revenir. Je pense que je reviendrai
1: pour le décrochage.
0: Pour le décrochage, quoi.
1: D'accord.
0: Enfin, pour la fin de l'exposition.
1: Et vous avez d'autres projet d'exposition soit permanente ou ponctuelle
0: là au plus proche pour le moment ça va être à la rentrée, ça va être dans le sud de la France, c'est un salon des arts du feu pour le moment, mais je pense qu'il y en a d'autres qui vont venir se greffer pour sûr là, c'est sûr et certain.
1: À quel endroit?
0: À Martre-Tolosan.
1: Ah bah oui, je connais, oui.
0: Je connaissais.
1: Ah bah oui, oui, oui, tout à fait. Oui.
0: Un Martre Tolosan. Et ensuite, ça va être dans un deuxième temps. Et dans un premier temps, ça va être dans le...

0: Bassin d'Arcachon. Alors le nom, je me souviens plus, mais c'est une exposition de personnes qui, enfin, une exposition organisée par des gens qui aiment bien l'art, mais qui aiment bien aussi le patrimoine. Et donc cette année, ils vont mettre la Bretagne en avant. Ce qui fait qu'il va y avoir plusieurs artistes bretons qui vont pouvoir venir exposer dans le bassin d'Arcachon avec, vous voyez, un petit peu de folklore, enfin voilà, quoi, je trouve ça intéressant. Huit, ouais, je pense qu'il va y avoir des huiles, des Queen Amman, enfin voilà. Ah, bah, oui. Et du bagadou.
1: Ah bon. Et vous avez d'autres... vous disiez, il y a d'autres projets qui vont suivre, vous pouvez nous donner des pistes?
0: Oh bah, je pense qu'on va certainement retourner sur Tours.
1: Sur Tours,
0: ou Vinci,
1: oui, ah bah oui, c'est en face de la gare. Oui.
0: Je pense que là on va aller. Ensuite, on retourne sur Toulouse pour un salon de métiers d'art à Toulouse,
1: oui,
0: fin d'année. Et puis ensuite, ça dépend des demandes et les demandes et l'acceptation des dossiers, savoir si on est accepté ou pas, quoi. Donc, il faut faire plein de dossiers. Et après, c'est peut-être Strasbourg, Toulouse, voilà, oui. Toulouse pour sûr à peu près, quoi. Oui. Après, ça dépend si on est pris ou pas, quoi.
1: Voilà, il y a beaucoup de dossiers.
0: Et... ouais, dossiers, et puis ensuite, il y a...
1: C'est l'opportunité qui fait que...
0: Exact.
1: Alors, on va parler... L'émission s'appelle Au-delà du rêve. Hein. Donc, on va parler de vos autres projets en tant que galliériste, en tant qu'artiste. Les expositions, on vient d'en parler. Et vos rêves. Mais avant, on va avoir notre troisième pause musicale. Alors, qu'est-ce que vous avez choisi comme troisième artiste?
0: Klaus Nomi, pareil, enfin... C'est pareil, une étoile qui passe, pas très court, mais c'est le lyrique, peut-être,
1: oui,
0: mais vu différemment que traditionnel, quoi. Pareil, un fou comme un peu Tom Waits, un petit peu comme Screamy Lee Jenkins, mais voilà, ça se fait, faut écouter pour...
1: Pour apprécier.
0: Oui. Alors, c'est pareil, c'est personnel.
1: Ah, mais tous les... Encore une fois, si tout le monde avait les mêmes attachements, les mêmes goûts, la vie serait d'une monotonie sans nom. Hein. Donc, le symbole de la tour de Babel, c'est pas... c'est une réalité. Hein.
0: Oui.
1: Eh bien, on l'écoute.

0: Marc Sparza, Samson et Dalila, qu'on vient d'entendre. Samson va détruire le temple. Le projet, c'est de le reconstruire. Ouais. Alors, vous avez dit tout à l'heure, il faut. Pour être artiste, il faut être fou.
1: Non, mais je pense que lorsqu'on veut apporter, lorsqu'on veut créer les choses, il faut avoir une part un peu de folie, d'inconscience, d'inconscience. Enfin, il faut apporter une touche et ça touche quoi. Et donc il faut sortir de ce que les autres font pour que ça puisse exister ce que vous faites quoi. Donc il faut un peu de folie quoi.
0: Oui. On est dans un autre monde.
1: Ah ouais complètement. Le temps passe vite quand vous êtes dans votre travail, les heures. Enfin voilà, vous êtes ailleurs,
0: On est hors du temps.
1: Hors du temps complètement. Ah, oui. Que ce soit dans la peinture, enfin dans l'art en général quoi. Oui. Si vous le faites avec le cœur, avec ce que vous avez, ah ouais, vous êtes hors du temps quoi. Vous êtes plus là quoi. Le temps passe trop vite.
0: Et il n'y a plus de temps pour préparer des projets.
1: Si des projets, enfin des projets. Pour le moment pas. Dans le sens où, ce qui me concerne, ou ce qui nous concerne, on est dans notre travail avec mon épouse et on ne fait pas de projet, je crois qu'on le fait au quotidien. Et puis s'il y a des choses à bouger ou s'il y a des lignes qui doivent bouger, elles vont bouger et elles nous feront comprendre. Que
0: oui.
1: On se dit pas, voilà, on se met ça comme objectif, parce que en général, des fois, ça fonctionne pas comme ça, quoi. Donc, il vaut mieux se laisser emmener par, tout en ayant un œil hein, ou une pensée à ce qui peut arriver, mais on fait pas de plan sur, excusez-moi l'expression, plan sur la comète en disant, tiens, dans 5 ans, ce qui serait bien, c'est qu'on fasse ça comme ça, comme ça. Non, je crois ce qui nous concerne, on vit, on fait notre expérience actuelle et. S'il y a des choses à bouger, elles bougeront d'elles-mêmes et elles nous le feront comprendre. Quoi.
0: Alors c'est vrai que quand j'étais en activité dans le domaine administratif, il y avait toujours des contrats d'objectifs. Ah. C'est-à-dire qu'on se fixait des objectifs qu'on n'atteignait jamais, heureusement. Et parce qu'effectivement, comme vous le disiez tout à l'heure, ce qui compte, c'est l'évolution du temps qui passe et d'être attentif à ce qui se passe. Et alors, si on se fixe quelque chose, on a des œillères, on ne voit pas
1: ce qui se passe à côté. Et vous ratez.
0: Et on rate tout.
1: Vous ratez les petites opportunités qui vous font comprendre, la vie vous fait comprendre que c'est peut-être par là qu'il faut aller.
0: Alors, je ne vais pas vous parler de projet, puisque vous êtes dans, comme vous l'avez dit tout à l'heure, vous me l'avez dit hors antenne, j'essaie de ne pas trop me projeter, je préfère vivre dans l'instant. Mmh. Qu'est-ce que l'instant peut apporter? Enfin, qu'est-ce que ça apporte comme épanouissement?
1: Bonne question.
0: Oui.
1: L'épanouissement, c'est d'être là, d'être vivant, d'être dans, surtout dans ce que l'on fait, quoi. Enfin, dans le milieu artistique, c'est d'être présent, d'être dans l'instant, dans ce que vous faites, quoi. Je sais pas comment vraiment l'exprimer, mais c'est génial, quoi, d'en prendre conscience que vous êtes vivant, quoi.
0: Oui, mais vous savez, je me souviens que quand j'étais devant un orchestre ou devant une chorale que je dirigeais, pour les amener à donner le meilleur d'eux-mêmes, je dis vivez chaque seconde en prenant conscience qu'elle ne reviendra plus.
1: Oui.
0: Donc c'est vrai, donc si on la perd, c'est fini. Et je dis, dans votre existence, il y aura un jour une dernière seconde, celle-là, vous voudrez la retenir. Donc, et c'est vrai, mais c'est ça finalement, c'est la culture de l'instant. C'est l'instant. Vivre l'instant.
1: Ouais.
0: Vivre. Enfin, même pas vivre l'instant, c'est vivre.
1: Tout court.
0: Ah, oui. Alors, je vous le disais, l'émission s'appelle Au-delà du rêve. Donc, vous n'avez pas de projet, vous soulignez ce qui se présente, mais vous avez des rêves. Alors.
1: Oh, des rêves, oui, je pense.
0: En tant que galliériste, en tant qu'artiste, en tant qu'homme.
1: Je suis pas galliériste, hein, On a défini notre endroit de présentation à la Galerie Zard parce que oui. c'était une envie, c'était un désir. Mais on n'est pas galliériste, on est galliériste de notre travail.
0: De votre travail, c'est
1: voilà.
0: Ça, oui. Vous exposez votre travail.
1: Voilà, on est galliériste de notre travail. En fait, c'est atelier boutique. Voilà. C'est ça, voilà. Oui, mais on voulait avoir une définition Galerie Zard. Voilà. Donc on se l'est permis. Mais je sais pas, peut-être qu'un jour j'aurais envie de donner peut-être un petit, enfin, de partager avec d'autres personnes. Parce que là, je suis dans, enfin, on est dans notre atelier, enfin moi et mon épouse, quoi. Mais peut-être qu'à un moment ou un autre, je dis ça comme ça, mais peut-être qu'un jour, bah, le partager avec des enfants ou, vous voyez, essayer de faire comme mon sculpteur que j'avais rencontré quand j'avais 20 ans ou 25 ans, bah, essayer de le faire partager avec d'autres enfants.
0: Oui, voilà. Transmettre.
1: Voilà.
0: Oui. Vous avez dans votre parcours, est-ce que vous faites des opérations déjà avec des enfants? Est-ce que vous amenez des enfants à l'atelier ou est-ce que vous allez dans les écoles? Non.
1: Non. C'est déjà sécurité. Parce que malgré tout, ce genre de... Déjà, mon atelier est tout petit. Oui. C'est même pas, vous voyez, c'est pas ça. Donc déjà pour accueillir les gens dans l'atelier, c'est impossible. Après il y a des normes de sécurité, toutes les sécurités,
0: oui,
1: donc
0: c'est,
1: c'est pas possible. Et c'est des choses qui se mettent en place avec des partenariats de conseil général, enfin vous voyez, des institutions. Et pour le moment j'y suis pas, quoi, donc.
0: Mais si ça se produit,
1: si ça se produit, voilà.
0: Mais à l'état actuel, mais chose,
1: oui, pas pour le moment. Il y a une activité qui est assez fournie et les années passent vite. Pourquoi pas.
0: Rien n'est fermé.
1: Non, surtout
0: rien
1: pas. Surtout
0: mais vous parliez de partenariat avec le conseil départemental qu'on appelle maintenant. Mais est-ce que vous avez des partenariats actuellement avec des structures publiques ou privées? Est-ce que vous avez des sponsors, qu'ils soient publics ou privés, ou est-ce que vous avez des commandes, par exemple, qui vous viennent des communes ou des départements ou de mécènes privés?
1: Non. Pas de. Par contre, ouais, enfin, ça m'est arrivé d'avoir une commande par le conseil, à l'époque, conseil général,
0: oui,
1: qui avait organisé une manifestation qui s'était appelée Mains et Merveilles, et il y avait un jeu au
0: oui,
1: centre de ça, et il m'avait fait appel pour justement faire une œuvre pour l'offrir au vainqueur du jeu. Donc, enfin, voilà, quoi. Donc, ça a été un partenariat avec eux. J'ai aussi...
0: mais c'est ponctuel.
1: Ouais, mais ponctuel, quoi. Après, chez certaines personnes, enfin, entreprises, il y a aussi des fois des commandes. Enfin, c'est pas souvent, mais ça arrive.
0: Mais ça arrive, oui.
1: Personne, je vois dernièrement, il y a une personne qui m'a fait une commande de 10 pièces pour offrir à... C'est une grosse société, hein, pour offrir à ses employés.
0: Ah bah c'est bien.
1: Et bravo le patron.
0: Bah oui, oui, oui.
1: Et bah voilà, il était content de me faire appel à moi. Sa femme lui avait acheté une de mes sculptures. Et quand il a eu à se poser la question à qui je pourrais faire appel, il a regardé sa sculpture, il m'a contacté, et puis bah ça s'est mis sur place, sur pied, et puis.
0: Ça c'est voilà, plutôt bien. C'est,
1: ouais, c'est, bien,
0: c'est,
1: ouais,
0: c'est mieux que des places au Parc des Princes pour un match de football.
1: Ah bah oui, sincèrement. En plus, chaque personne a un poste, donc il a fallu trouver une idée pour chaque personne. Le gars qui était dans la maintenance, la personne qui était à la comptabilité.
0: Oui, c'était personnalisé.
1: Personnalisé, chaque pièce était personnalisée. Donc, intéressant.
0: Ah oui, tout à fait. Bah, écoutez, Marc Sparza, on arrive au terme de l'émission. Alors, je vais vous souhaiter, moi, beaucoup de choses. D'abord, une bonne exposition. Je rappelle que vous exposez à partir d'aujourd'hui et jusqu'au...
1: 26 mai,
0: à la Galerie Pod rue Louis Pasteur à Brest. Et puis, eh bien, je veux dire que j'étais très heureux de vous rencontrer, de discuter avec vous, parce que vous respirez le bonheur de vivre, et ça, c'est important. Alors, je vous souhaite de continuer avec votre épouse à vivre de cette manière, et de bien vous exprimer comme vous le faites dans vos domaines de compétences artistiques. À une prochaine fois, peut-être.
1: Grand plaisir. Merci.
0: Au revoir.
1: Au revoir.

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0: Bonjour Philippe Champion.
1: Bonjour Jean-Luc Germain.
0: Alors aujourd'hui, on est en joie parce que deux génies se rencontrent pas nous.
1: Oui.
0: John Coltrane, Miles Davis.
1: Ouais.
0: Et là, je sais que pour vous, c'est l'oreille, le cœur, le cerveau qui sont en ébullition.
1: Oui, oui, c'est sûr. Deux grands artistes incroyables, hein. Coltrane et Davis. Ouais.
0: Fabuleux. Alors, ces deux gaillards, en fait, ils sont nés à quelques semaines d'intervalle. Et c'est la raison pour laquelle on a décidé de faire cette émission. Le 26 mai 1926 à Alton, dans l'Illinois, Monsieur Miles Davis arrivait sur cette terre et...

0: extraordinaire. Ces deux-là vont changer la face du monde de la musique.
1: C'est sûr.
0: Et puis, c'est ce qui vous a plus particulièrement intéressé, Philippe, ils ont travaillé ensemble.
2: Bah oui, c'est ça. Il y a eu deux périodes, entrecoupées d'une petite pause pour Coltrane, voilà. Mais deux périodes, ou une grande période, un quintet et un sextet absolument incroyables, quoi.
0: Et là, on peut dire que ça change quasiment la face du jazz, oui, et l'histoire de la musique.
2: Oui, certainement. Ils sont à l'origine, ces deux musiciens, du jazz contemporain. On peut dire ça, oui.
0: Eh bien, on part au cœur du volcan du jazz dans les années 50, début des années 60. Il y a 100 ans, naissaient Miles Davis et John Coltrane et leur musique n'a pas pris la moindre ride.

0: Juin 1955, Garlin Calico, comme le disait avec discernement Jean-Louis, qui est à la technique, est-ce que le pianiste est bon ? C'est vrai qu'il est très bon.
1: Mais c'est une remarque très juste, il s'agit de Ray Garland.
0: Absolument.
1: Que Miles a engagé parce que son jeu lui rappelle le jeu d'Ahmad Jamal.
0: Absolument, et Garlin Calico, c'est un titre que Ahmad Jamal jouait volontiers. Et Miles aimait particulièrement la liberté que Jamal prend ou prenait avec la rythmique, notamment, en dansant un peu autour, et ça séduisait beaucoup Miles. On est en 1955, Philippe, c'est une année très importante.
1: Oui, alors c'est une année importante pour le jazz, parce que cette année 55, c'est le décès de Charlie Parker. Il y a un certain nombre de choses, de grands musiciens qui disparaissent. Et c'est vrai que Parker, jusque-là, était à la pointe de ce qui se faisait. Il représentait le jazz moderne. Et en fait, Miles, il va se retrouver à porter ce...
0: Miles qui a été un des musiciens
1: absolument de Bird. Il a fait ses classes avec Bird, on peut dire ça.
0: Et c'est important de préciser, puisque le thème de notre émission Ping Pong sur Radio Neptune, c'est justement le moment de la rencontre entre Miles Davis et John Coltrane, dont vous l'aurez entendu. John Coltrane n'était pas sur ce morceau. John Coltrane, dans ce milieu des années 50, c'est encore relativement un inconnu.
1: Oui, avec le recul qu'on a maintenant, on sait que sa carrière, il n'est pas au sommet encore. Il est en une sorte d'apprentissage, si on peut dire ça, avec tout ce que ça comprend.
0: Mais alors, il va être embarqué dans l'aventure de Miles. Et alors, quand on prend le train, Miles Davis, c'est quelque chose. Hein. Un exemple, le label Prestige, par exemple.
1: Oui, c'est sûr. De toute façon, je pense que c'est... prendre le train avec Miles, c'est quelque chose de brutal. Je pense qu'il a mal vécu Coltrane, même s'il ne le disait pas. Miles, en tous les cas, dans son autobiographie, on parle. Ils ne s'entendaient pas tous les deux, en fait.
0: Mais ça n'a pas empêché Miles de l'utiliser dans une période très importante. Et quand on disait l'énergie, le train Miles Davis, un exemple, hein, ce qu'on vient d'entendre, Garlin Calico, c'est un extrait de The Musing of Miles Davis. Ouais. Il y a eu Cooking with Miles Davis, Steaming with Miles Davis, Relaxing with Miles Davis, Working with, entre 1951 et 1956, ils enregistrent au moins une quinzaine d'albums.
1: Ouais, et puis Prestige et ses enregistrements, les quatre là qu'il a fait pour Prestige, pour solder un tout petit peu son contrat, ils sont juste extraordinaires. On va en écouter. Manière de faire, ce qu'il fait, c'est le working progress. C'est vraiment incroyable. Quoi.
0: Ah ouais, c'est vrai que ça. Et là, il construit aussi. Et c'est très très important. Il commence à construire cette histoire qu'on va raconter avec des batteurs, un batteur, c'est un bassiste, des gens vraiment importants, une section rythmique.
1: Miles avance sans arrêt en construisant, jamais en regardant en arrière, toujours en avançant.
0: Et on écoute l'une de ses compositions qui s'appelle The Theme, ou The Theme, pour essayer de parler anglais correctement.

0: superbe premier passage de relais d'ailleurs entre Miles et John Coltrane. Effectivement, je voulais qu'on évoque alors ce morceau, hein, The Theme, qui est aussi appelé Miles Davis.
1: En fait, c'est un Rhythm Changes. Ça veut dire que l'harmonie est basée sur un morceau de Gershwin, un Got Rhythm, des années 30. Et ce thème sert de générique quand Miles joue en club. Pour ouvrir le set, fermer le set, il se sert de ce thème-là comme un générique.
0: Et il va le jouer longtemps, puisqu'il le joue encore en 1970 dans Jazz at the Fillmore, ou Jazz at Fillmore. Ouais. Donc, c'est un thème qui lui est cher, et c'est quelque chose qu'il va utiliser.
1: Oui, c'est ça, un générique. Après, il ne le joue pas de la même manière à chaque fois. C'est aussi la particularité des morceaux de Miles.
0: Quelle est la fonctionnalité d'un morceau comme celui-là? C'est un tour de chauffe?
1: Oui, je pense que c'est une forme assez classique, on va dire, 32 mesures avec un pont qui part dans 4 tonalités, ça ouvre tout de suite. Enfin, c'est pas un tempo qui est très rapide, hein, donc on peut. Enfin, je suppose qu'il se mettait en jambe avec ce morceau, voilà quoi.
0: Je voudrais qu'on évoque une personnalité très importante dans cette formation. Donc, c'est la première fois qu'on entend le quintet. Hein. Miles Davis, John Coltrane, Paul Chambers à la basse.
1: Qui remplace Percy Heath.
0: Le pianiste, donc, c'est
1: Ray Garland.
0: Et le batteur,
1: Philip Joe Jones.
0: Voilà, batteur très très important, qui est un petit peu plus âgé que Coltrane et Miles, qui a un peu plus de bouteille. Il a déjà joué avec des gens comme Ben Webster, comme Lionel Hampton, Duke Ellington ou Tad Dameron. Ouais. Tad Dameron qui d'ailleurs lui a dédié un thème qui s'appelle Philly G.J. Et ce batteur, c'est vraiment important, essentiel, la construction de la section rythmique.
1: Miles avait beaucoup, il se préoccupait beaucoup du son, de son son à lui, du son des morceaux, mais du son de l'orchestre, du son du set, du son du disque, comme ça en reculant de plus en plus, et il choisissait les batteurs avec beaucoup d'importance. Donc le son qu'avait le batteur au niveau des cymbales, ce qui était brillant, les résonances, comment la trompette pouvait se combiner avec le son de la batterie.
0: Est-ce que c'est une question de présence aussi, de peut-être pas avoir un batteur trop présent derrière lui?
1: Oui, mais en même temps, il faut quelqu'un qui est là. La trompette, c'est pas un saxophone, on peut pas envoyer 10 000 notes. C'est ce qui fait même d'ailleurs la marque de fabrique de Miles, c'est qu'il les choisit, elles sont toujours au bon endroit, ces notes. Il en joue peu, et dans tous les silences entre ces notes-là, il y a le batteur qui est là.
0: Sans doute le batteur le plus important, probablement avec Tony Williams plus tard, que Miles aimera beaucoup.
1: Avec des Jonettes aussi.
0: On continue la découverte donc de cette période-là, alors avec un autre très très grand standard que vous avez choisi, puisqu'il faut qu'on on précise aux auditeurs de Radio Neptune que cette programmation, Philippe, sur ce thème qui vous est cher, de Miles et de Coltrane, c'est la vôtre.
1: Oui, c'est Round Midnight. En fait, c'est un thème que Miles va enregistrer plus d'une dizaine de fois, avec toujours cette obsession de mieux faire, mieux. Il faut quand même imaginer Miles, on connaît maintenant un peu son caractère, comment il était par rapport à ce thème. Il se retournait sans arrêt voir Monk pour lui dire, alors est-ce que je l'ai bien joué? Qu'est-ce que t'en penses? Et Monk à chaque fois, non, c'était pas terrible. Et il a fini par lui dire, ouais, c'était super, quoi. Donc là, c'est un disque qu'on va écouter. C'est un extrait d'un disque chez Columbia. Absolument. C'est à ce moment-là, ils ont décidé de signer Miles chez Columbia. Absolument. Après l'avoir entendu au festival de Newport.
0: De Newport, c'est les frères Arvakian ou Avakian qui décident de signer Miles. Septembre 1955, l'album Round About Midnight.

0: On peut parler de profond lyrisme.
1: Ah oui, c'est sûr.
0: Quel chorus.
1: Même s'il est un peu sous-mixé par rapport à Miles, on sent que Miles est devant, avec ce son de sourdine, le son de la trompette de Miles. Mais c'est vrai que c'est un super solo.
0: Il joue sur quel type de trompette, Miles Davis?
1: Ouais, ça a toujours été, je pense qu'il a été fidèle à son embouchure, qui était d'une marque AIM. Et puis une trompette Martin Comity. Il a toujours joué le même modèle, je pense. Il les a fait customiser, ces trompettes, par la suite. Mais...
0: Elle a quelle particularité, en résumant, cette trompette?
1: Ouais, je pense que c'est une trompette qui était assez facile. Le son, je pense.
0: Ce son droit, là?
1: Oui, le son de la trompette, ouais, c'est sûr. Avec l'embouchure qui est bien particulière. L'embouchure, ça fait beaucoup au niveau du son.
0: On le disait, c'est de la cuisine interne, du jazz, les labels. Mais Prestige, Miles, il a un contrat avec le label Prestige. Et il va s'empresser, en fait, de le liquider. Et il va produire une quantité phénoménale d'albums pour ce label, qui est un label californien. Par exemple, en deux sessions de 3 heures chez Rudy Van Gelder, je ne sais plus quelle année, une journée du 26 octobre, il enregistre la matière pour 4 albums, ce qui est complètement affolant.
1: Oui, ça veut dire qu'ils ont joué un tout petit peu comme s'ils jouaient en club. Ils ne se sont pas autorisés 4-5 prises. De toute façon, Miles n'était pas un musicien de la 5e ou 6e prise. La première, en général, suffisait. C'était la bonne prise. Et là, ces enregistrements ont quelque chose de particulier. Ces 4 disques, c'est qu'on les entend parler. Ces disques font entendre le son du studio. C'est vraiment un work in progress. Donc, les commentaires, ils les ont laissés sur les disques. Et je pense qu'il y a une vraie volonté.
0: On va l'entendre, effectivement. Je voulais juste repréciser donc, que là, on était chez Columbia. Columbia, c'est le label new-yorkais.
1: Oui,
0: c'est dans une cathédrale du son.
1: Oui, c'est ça. Oui, c'est vrai. Alors, cette manière de faire est différente. Là, pour Columbia, ils ont choisi les meilleurs moments. Et ils ont fait un disque avec les meilleurs moments. Tandis que ce qu'on va écouter chez Prestige, là, c'est pas tout à fait la même chose. Ils laissent tourner les bandes et les musiciens jouent, quoi.
0: Et certains disent, puriste, c'est un peu Prestige, le bric-à-brac. Ça s'appelle Prestige et en même temps, je trouve que c'est des super albums. Hein.
1: Ouais, mais ça se rapproche du live. Et ça, c'est vraiment intéressant.
0: On écoute ces petits accidents de début de morceau. C'est sur un morceau magnifique extrait de Relaxing with Miles Davis Quintet. C'est Oléo.
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0: Quel concentré rythmique. Les auditeurs de Radio Neptune auront peut-être reconnu Oléo, le fameux thème de Sonny Rollins,
1: ouais.
0: Version très enlevée, là, Philippe.
1: Oui. Et puis avec cette architecture qui fait encore penser à Ahmad Jamal, avec le piano qui ne joue pas tout le temps. Par contre, Paul Chambers n'arrête pas de jouer. C'est la colonne vertébrale de cette version.
0: Alors, vous entendez, en fond, on est sur un thème bien connu de Thelonious Monk, Well, You Needn't. On peut dire que quelques nuages s'amoncellent entre Miles et Coltrane. Miles s'agace notamment beaucoup de l'hygiène de vie de Coltrane.
1: Oui, et de Philly Joe Jones aussi. Il va les virer tous les deux.
0: L'histoire raconte même que Miles donnera un coup de poing à John Coltrane.
1: Et puis il y a Monk qui est dans les parages et qui voit cette scène-là. Donc ça le touche un tout petit peu. Il va voir Coltrane, il dit « Si tu as besoin d'un orchestre, je suis là. »
0: Je voudrais préciser cependant, parce que je crois que vous serez d'accord avec moi, Philippe, cette histoire de coup de poing, alors elle est réelle, c'est un fait, mais je pense que c'est anecdotique parce que c'est quelque chose qui se passe sur le moment. Miles était comme ça, il n'était pas facile, mais ces deux hommes s'appréciaient quand même énormément.
1: Il n'était pas facile, il était passé par ça aussi, c'est-à-dire cette addiction-là. Il en est sorti en 54, donc il est en train de remonter la pente, il signe des gros contrats, il n'a pas envie d'être pris pour un leader d'un orchestre de junkies, donc il fait le ménage, quoi. Même si ça a dû se faire dans une certaine violence, il a dû se faire violence sans doute pour virer Coltrane.
0: Et Miles, d'une certaine façon, il a des doutes aussi sur le jazz et la manière de jouer de Train, on l'évoquera dans la deuxième partie de cette émission, de même que Monk, qui détestait être accompagné par Thelonious Monk, par exemple.
1: Je pense qu'il
0: était impressionné en fait par ces musiciens-là.
1: Enfin, Miles raconte que Coltrane n'arrêtait pas de lui poser des questions, comment il devait jouer, etc. Et ça agaçait vraiment Miles. Donc Coltrane va se retrouver avec Monk, et alors là c'est tout l'inverse, parce que Monk, il attend que ça, qu'on lui pose des questions.
0: Et en même temps, il n'est pas facile à gérer. Donc, il y a cette musique dont on écoute un extrait. Voilà. Et à un moment, on entend d'ailleurs, je ne sais pas si on en parle.
1: Oui, à la fin du solo de Monk, il y a Monk qui interpelle Coltrane.
0: Et qui lui dit, vas-y, joue, on va entendre ça.

0: magnifique hein, cet enregistrement, Philippe. Tout ça paraît un peu déglingué, en équilibre tout à fait instable, et en même temps ça tient d'une façon mystérieuse, assez extraordinaire.
1: Je pense qu'ils ont pris, enfin Coltrane a pris le temps vraiment de rentrer dans la musique de Monk. Il explique qu'il allait le voir tous les matins et que Monk lui transmettait la musique oralement comme ça. Ils ont pris le temps et tous les deux ça match au bout d'un moment.
0: Vous l'aurez bien compris, on s'est laissé déborder par notre enthousiasme pour Miles et Coltrane, comme souvent. Il est déjà temps de se dire au revoir. On se retrouve très bientôt pour la suite de ce ping-pong jazz consacré à Miles et John Coltrane. Merci à Jean-Louis Le Corvoisier qui était aux manettes de cette émission que nous avons organisée, Philippe, à l'occasion des 100 ans Miles Davis et de John Coltrane, nés la même année. Nous y reviendrons d'ailleurs prochainement aussi sur l'antenne de Radio Neptune avec un ou peut-être deux programmes spéciaux dédiés aux différents musiciens. Vous aimez la musique, vous écoutez Radio Neptune, vous avez bien raison. À très bientôt.
1: À bientôt.

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3: Bonsoir à toutes et à tous. Bonsoir, ma chère Christine.
4: Bonsoir, Laurent.
3: Nous sommes très heureux de vous retrouver, chères auditrices, chers auditeurs de Radio Neptune, pour cette 6e émission des Belles Histoires. Et nous allons partager avec vous ce soir un lieu étonnant que nous allons conjuguer au présent, au passé et au futur. De quoi s'agit-il, ma chère Christine ?
4: Eh bien, c'est la prison de Pontagnou.
3: Qui est un endroit, on peut le dire, très impressionnant et tout à fait intéressant. Vous allez découvrir ça dans quelques secondes. Vous le savez, en fin d'émission, nous vous proposerons, comme toujours, quelques bons tuyaux pour profiter de notre patrimoine finistérien. Les Belles Histoires, 6e émission, c'est maintenant sur Radio Neptune.
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3: Christine, pour parler de la prison de Pontagnou, tu m'as dit quand on a préparé l'émission que tu allais commencer par évoquer ce qu'elle n'était pas.
4: Oui, parce que c'est important de poser le cadre, effectivement, de savoir ce que n'est pas cette prison de Pontagnou. Ce n'est pas un quartier disciplinaire du bagne de Brest, comme on pourrait le penser. Ce n'est pas non plus un bâtiment bicentenaire, puisque sa construction... En tout cas, du bâtiment actuel date de 1805-1810 et pas du XVIIe siècle. Ce n'est pas non plus un monastère. Eh bien, cette prison de Pontagnou, elle forme un ensemble avec le bâtiment au Lion, le terrain de la Madeleine, la rue de Saint-Malo et les ateliers du plateau des Capucins. Et c'est un ensemble architectural de premier ordre, en fait, dans le cœur de la ville de Brest.
3: Qu'on a redécouvert finalement assez récemment. Et tu me disais également que c'est une prison qui a... plusieurs mémoires. Est-ce que tu peux m'expliquer ça un peu
4: Alors,
3: plus clairement ?
4: Tout à fait, puisqu'on va passer de prison maritime à une prison occupée aussi par les Allemands, et puis ensuite une prison civile. Donc, elle a donc, et j'y tiens, plusieurs mémoires, c'est important. On peut commencer par celle de la prison maritime, puisqu'elle était primitivement en fait construite dans l'enceinte de l'arsenal en 1670, et elle était en fait adossée aux escarpements rochers de la Pinfel. Alors, ce bâtiment, ce premier bâtiment est détruit par un incendie en 1742. Un bâtiment nouveau va lui succéder un an après, en 1743, et toujours dans l'enceinte de l'arsenal. Mais il est devenu insalubre, en fait, trop petit. Le blocus continental organisé par Napoléon Ier provoque des troubles et une hausse des incarcérations au début du 19e siècle. Et donc, un troisième bâtiment est projeté. Mais cette fois-ci, la construction, elle est prévue en dehors de l'enceinte militaire, sur un terrain qui surplombe les formes de Pontagnou, et en lieu et place d'une fonderie que l'arsenal avait construite en 1787. Et donc, cette fonderie est transformée en prison entre 1808 et 1810 par Jean-Nicolas Trouille, qui est un ingénieur des ponts et chaussées, qui était directeur des travaux maritimes de Brest à l'époque. Et puis, qui surtout va le construire d'après des plans établis un peu plus tôt en 1803 et en 1804.
3: Avec une particularité, c'est que cette prison va être accessible depuis l'arsenal. Ça, c'est nouveau.
4: Oui, c'est ça. Et donc, c'est Jean-Bernard Tarbé de Vauclair.

0: qui va achever ses travaux. Particularité de la nouvelle prison, sa cour est accessible depuis l'arsenal, en fait, via une porte et un escalier du bâtiment au Lyon qui amène à la levée de Pontagnou. Mais quand on a cherché au moment de la rénovation du bâtiment au Lyon par les monuments historiques, quand on a cherché cet accès, elle n'a pas été retrouvée, en fait. Et elle est sans doute dans la cour d'entrée, mais voilà, on n'a pas réussi à la situer bien précisément.
1: D'accord. Alors cette prison, elle a 240 places, hein, c'est ça, Christine ?
0: Oui, c'est ça. Et alors, elle est aussi construite suivant les principes hygiénistes qui sont très en vogue à l'époque. Et ça permet donc de séparer des espaces dédiés aux détenus qui sont classés suivant leurs différentes catégories, selon leur âge, leur statut, et puis aussi les
1: crimes et délits
0: commis. Il y avait des espaces aussi dédiés au personnel. Hein, donc, dans cette prison, en fait, qui était donc prison maritime spéciale, en fait, on y trouvait des marins, des ouvriers et employés de l'arsenal de Brest aussi, qui pouvaient être incarcérés sous l'autorité militaire du tribunal maritime. Donc les délits commis, des infractions commis dans l'enceinte de l'arsenal, voire même des crimes, hein, y en a eu. Et elle entre en service en 1811. Donc chaque niveau fait 750 mètres carrés. Il y a des entrées d'air donc pour garantir la salubrité qui sont extrêmement étudiées et c'est aussi pour ça que ce caractère innovant de la prison est souligné. Et le pavage est en bloc de granit qui est étudié pour être souvent lessivé et facilement lessivé pour les mêmes raisons que les entrées d'air en fait.
1: Entre 1811 et plus d'un siècle plus tard, en 1990, sa fermeture, la prison va naturellement évoluer. On va l'évoquer dans quelques secondes. Je vous propose auparavant de marquer une petite pause musicale.

0: Requiem pour un con, Serge Gainsbourg, un morceau à l'ambiance très particulière qui sied particulièrement, je trouve, à notre thème de ce soir, la prison de Pontagnou. Vous écoutez Les Belles Histoires sur Radio Neptune. Christine, tu nous parlais des évolutions que va connaître la prison de Pontagnou depuis sa construction en 1811. Alors, au fil des âges, que s'est-il passé dans ce bâtiment ?
1: Alors, il y a eu des réaménagements successifs pour faire évoluer cette prison, toujours maritime. En particulier, il y a un très grand dénivelé en fait entre la rue de Pontagnou et la rue Pierre-Rosanne. Et le rez-de-chaussée semi-enterré en fait, n'est pas très éclairé. Donc les fenêtres c'est vrai pour certains, réduits à l'état de soupiraux. Et en 1820, le rez-de-chaussée est donc percé de baies en fait pour avoir de plus de lumière à ce niveau-là.
0: Donc des baies en plein arc,
1: ouais, c'est ça. Oui, c'est en plein cintre.
0: En plein cintre, pardon.
1: Et afin de donner plus de lumière à ce niveau. Et donc le Second Empire est aussi une autre étape. Et entre 1858 et 1859, en fait, il y a deux niveaux supplémentaires qui sont élevés à cette époque. Un troisième étage, où il y a des cellules, et un étage de comble doté de lucarnes.
0: Et je crois que quelques 10 ou 20 ans plus tard, les familles vont pouvoir s'installer également, c'est
1: Alors,
0: ça
1: Alors c'est ça, en fait...
0: Les familles des gardiens.
1: Il y a en 1888, de l'ajout en fait, à chaque étage de la prison, des logements pour les gardiens et leurs familles. Et la situation va rester identique jusqu'en dans les années 50. Alors, par contre, il y a un épisode d'incendie qui survient le 18 juillet 1935 pendant des travaux de couverture. Et là, donc, on est obligé de revoir la couverture qui est revue après cet incendie, en fait.
0: Et qui sera donc du coup réalisée par l'ingénieur
1: Morvan,
0: c'est cela. On entre évidemment dans une période un peu particulière ensuite avec l'occupation allemande.
1: Alors l'occupation allemande qui va durer, on le sait, de 1940 à 1944. Et pendant cette période de la Seconde Guerre mondiale, eh bien, la prison sert de lieu de détention, de torture pour des résistants et des résistantes. Et 23 cellules aveugles sont aménagées pour ces sombres besognes en divisant des chambrées existantes. Elle va aussi accueillir des détenus de droit commun après la destruction de la prison du Bouguin le 2 juillet 1941. C'est un moment tragique en fait de cette prison et c'est une autre mémoire en fait que garde la prison de Pontagnou, mais une mémoire encore plus sombre, je dirais, que celle de la prison maritime. Et sur le mur de clôture côté rue de Pontagnou, il y a une plaque commémorative qui rappelle ces épisodes douloureux. Je cite, ce lieu fut le dernier séjour après tant de souffrances d'hommes entraînés vers la guerre, vers leur tragique destin. Donc maison d'arrêt de Pontagnou, août 1944. Et après la fin de la Seconde Guerre mondiale, la marine va rénover, mais à l'économie, la prison.
0: Et là, la prison, elle va rentrer finalement dans sa toute dernière destination, puisque ça devenait une prison civile.
1: C'est ça. Donc c'est 1952 qui date cette nouvelle vie et cette nouvelle mémoire. Du coup, qui va rester prison civile jusqu'en 1990, date à laquelle on va la fermer, donc le 7 mars 1990. 180 ans après son ouverture et près de 10 ans après une décision du ministre qui déjà trouvait que cette prison était très dégradée, que la vie des prisonniers était difficile et vétuste. Et en 1982, donc Robert Badinter, qui était alors le ministre de la Justice, vient constater le mauvais état des lieux et relance un projet de reconstruction, mais qui aura lieu qu'après cette fermeture en 1990, puisque le centre carcéral de l'Ermitage apparaît à ce moment-là et est édifié à ce moment-là. Alors, ce que je n'ai pas dit aussi, c'est que cette prison en 1952, c'est aussi à ce moment-là qu'on crée un accès, une nouvelle entrée en fait du côté de la rue de Pontagnou, qui est créée pour permettre l'accès des véhicules dans la cour, et on ferme donc ce fameux accès à l'enceinte de l'arsenal.
0: Alors on l'a dit, la prison de Pontagnou, elle est fermée depuis 1990. Il ne s'est pas passé grand chose depuis. Elle a été rachetée, je crois, par la collectivité brestoise
1: en 1997.
0: Et si nous vous en parlons ce soir, c'est aussi parce qu'un appel à projet a été lancé il y a quelques semaines.
1: C'est ça.
0: Par Brest Métropole.
1: Début février, donc Brest Métropole a lancé un appel de manifestation d'intérêt pour trouver une nouvelle vie et un nouveau projet autour de cette prison, un projet autour de loisir, de la culture. On attend. Donc, cet appel à manifestation d'intérêt a été lancé. Et maintenant, on attend les projets qui devront arriver jusqu'à la mi-mai 2023. Il y a quand même une question importante dans cet appel à manifestation d'intérêt, c'est qu'il y a des caractéristiques en fait, architecturales qu'il va falloir respecter.
0: Ce qu'on appelle les invariants, c'est ça?
1: C'est ça, des invariants architecturaux, mais aussi des invariants sur les mémoires de la prison, puisque la métropole souhaite aussi que cet aspect mémoriel ou ces aspects mémoriels soient conservés dans les projets. Et les projets se seront analysés par plusieurs comités d'experts, mais par les élus évidemment aussi de la métropole. Et on espère un lauréat jusqu'à la fin 2023.
0: Il faut souhaiter que ça va de nouveau réinventer la prison, lui amener un nouveau souffle, une nouvelle vie dans une nouvelle dimension, une nouvelle mémoire, pour utiliser un mot qu'on a beaucoup évoqué voilà. Ce soir. Christine, tu voulais comme toujours nous citer les sources qui t'ont permis de préparer ce petit reportage.
1: Voilà, alors oui, l'étude historique et documentaire qui a été faite par l'agence Perrault et Richard en 2018 et qui a marqué vraiment l'intérêt, le grand intérêt architectural et mémorial de ce bâtiment est incontournable. Il est consultable dans les médiathèques de Brest et aux archives municipales. Et puis, la fiche de l'inventaire de la région Bretagne sur le bâtiment qui est extrêmement précise et très détaillée, qui nous apprend aussi beaucoup de choses sur cette prison.
0: Voilà, on vous encourage vivement à vous documenter sur la prison de Pontagnou. Et puis, je vous propose une pause musicale. On reste à Brest avec Nolwenn Leroy.

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1: Je vous propose d'aller faire un petit tour, non pas à Carhaix, mais sous Carhaix, c'est-à-dire à Vorgium, précisément la capitale de l'Armorique romaine. C'est une exposition permanente de 140 mètres carrés où on peut regarder, manipuler, explorer, jouer. Donc dans la partie musée de Vorgium, on a accès à des objets, des vidéos, des dispositifs interactifs et ludiques. Et cela raconte la naissance, la vie et le déclin de l'une des plus grandes villes de l'Armorique, antique, donc romaine, Vorgium. Et puis il y a également un jardin archéologique tout à fait intéressant à découvrir. Donc c'est l'occasion de faire une belle balade. On peut également arpenter virtuellement les ruelles d'un quartier autrefois animé de la ville gallo-romaine avec des échoppes, des thermes, des jardins privés ou encore une fontaine publique. Grâce à une tablette numérique, bien entendu, on peut plonger en pleine antiquité. C'est bien pour les grands et les petits. Donc c'est ouvert en février, de février à avril et d'octobre à décembre. Hors vacances scolaires, c'est le mercredi et le samedi de 14h à 17h30. La visite est libre pour le centre et le jardin, mais la tablette numérique, si ça vous intéresse, est à louer pour 4,50€. Christine, où nous emmènes-tu ?
2: Alors moi, je vous emmène à Erguéga-Béric pour une conférence projection sur des photos de mariage anciennes. C'est le 1er avril 2023, et ce n'est pas un poisson, Celtic Race. Christophe Rocher, donc, qui a rassemblé l'une des plus grandes collections en matière de mariage, interviendra donc sur ces photos du 19e au 20e siècle dans le pays de Quimper et aux alentours. Il vous invite à apporter vos photos de vos archives personnelles. Peut-être qu'il fera d'autres découvertes.
1: Le patrimoine, c'est aussi, de notre point de vue, je pense que tu seras d'accord avec moi, le patrimoine botanique. Et je voulais mettre l'éclairage sur le Conservatoire botanique de Brest qui, jusqu'au 30 juin 2023, propose d'explorer le monde des plantes dans un lieu dédié, totalement dédié même à la préservation du végétal, au travers 6 ateliers pédagogiques. Et donc, vous êtes conviés en groupe à participer à des ateliers en formule demi-journée. Les serres tropicales, le jardin, le tour du monde végétal. Quel est donc cet arbre, l'homme et les plantes? Qu'est-ce qu'une graine? Couleur des plantes? Voilà tous les thèmes qui vous seront proposés par le Conservatoire botanique. Donc les groupes sont à constituer pour chaque atelier. C'est environ 15 à 25 personnes, donc les scolaires. Pourquoi pas un groupe d'enfants avec des mamans ou des parents qui veulent les emmener. C'est un service donc qui est proposé par 2 animateurs scientifiques au Conservatoire botanique. Je vous recommande de les contacter et de vous renseigner pour tout savoir sur cette proposition tout à fait intéressante au 02 98 02 46 00, donc au Conservatoire national botanique de Brest. Un très bel endroit, Christine.
2: Tout à fait, et très historique aussi.
1: Et très historique également.
2: Alors moi, je vais vous faire courir avec le Brest Urban Trail.
1: Ah oui, carrément, on passe, on passe à la dimension sportive.
2: Le samedi 8 et le dimanche 9 avril, rendez-vous à 14h aux Ateliers des Capucins. Alors on va marcher, on va courir, mais on va aussi découvrir du patrimoine, puisque on va vous entraîner dans plein cœur de Brest à travers des quartiers, des monuments et des lieux insolites de la ville. Donc je vous invite à vous inscrire.
1: Alors moi je ne suis pas très fan de l'idée de courir, de marcher, etc. Par contre je te propose de danser. Est-ce que ça te va aussi ?
2: Ça me va aussi.
1: T'es d'accord pour danser donc à l'atelier des Capucins, pour danse à tous les étages, c'est au passage des Arpètes le 18 mars 2023 à partir de 18h. C'est un rendez-vous proposé par une artiste qui s'appelle Catherine Diverès, donc dans le cadre de Constellation. C'est un travail qu'elle fait aux Ateliers des Capucins et elle propose donc de restituer avec ses danseurs 2 pièces qu'elle a créées, 2 œuvres de son répertoire. Danse à tous les étages qui propose donc un volet brestois de cet événement avec des programmations qui se déroulent en même temps ailleurs, notamment au Théâtre National de Bretagne, au FRAC Bretagne et au Champ Libre à Rennes. Donc au Capucin, c'est vraiment un cheminement au cœur d'une œuvre proposée au public. Je vous rappelle, la date, c'est le 18 mars 2023. L'horaire, c'est 18h. C'est évidemment entrée libre et gratuite.
2: Et si vous êtes du côté du Sud Finistère, à Concarneau, ce même jour, le 18 mars 2023, mais à 16h, je vous invite à aller écouter au Musée de la Pêche une conférence qui s'appelle « Une politique contre les naufrages, phares et sauvetage maritime au 19e et 20e siècle », qui sera animée par un ingénieur, historien, qui est conservateur du patrimoine, Vincent Guiguenot. et qui est aussi membre de la très noble Académie de Marine et de la Société française d'histoire maritime, et qui va aborder la mise en place par l'État des politiques de sécurité de la navigation depuis la production des cartes marines détaillées au XVIIIe siècle jusqu'à la création des crosses et de la SNSM dans les années 1970. Alors attention, les places sont limitées. Donc on vous conseille de réserver sur la billetterie en ligne du Musée de la Pêche, donc www.musee-pêche.fr.
1: Un autre musée, celui de Pont-Aven, pour aller voir les collections révélées. Alors depuis 2021, des accrochages thématiques se succèdent dans le cabinet Gauguin, qui est situé au niveau 3 dans le parcours permanent du musée. Et c'est une occasion pour le musée de valoriser ses collections. Donc régulièrement, le musée sort des réserves des peintures, des dessins, des estampes, pour les mettre en lumière. Par exemple, une donation récente, un thème ou un artiste. Et pour cette présentation donc de l'année 2023, le musée a décidé de consacrer l'accrochage au thème des baigneuses. Ce sont une vingtaine d'œuvres à voir jusqu'au 21 mai 2023. Et ce qui a déclenché cet accrochage, c'est une récente acquisition d'une toile d'un habit Paul-Élie Ranson, baigneuse ou nue au pan, et qui nous a encouragé à explorer ce thème récurrent, nous dit-on, au musée des Beaux-Arts de Quimper, de Pont-Aven, excusez-moi. Donc la figure de la baigneuse est avant tout la projection érotique de l'artiste homme sur la nudité, et dans la collection du musée de Pont-Aven, le nu féminin s'anime sous le coup de crayon d'un Bernard, le trait de pastel d'un Asselin, la marque d'un Burin de Valoton ou l'encre grasse d'un Gauguin. Voilà, c'est tout à fait intéressant, tout à fait singulier, c'est à voir au musée de Pont-Aven jusqu'au 21 mai 2023.

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3: Nous arrivons à la fin de notre émission, mais nous nous retrouverons dans 15 jours. Ma chère Christine, avec quel thème cette fois-ci ?
4: Eh bien, nous allons découvrir qui était Joséphine Pencalette.
3: Cette émission a été réalisée par le stupéfiant Jean-Louis Le Corvoisier. Elle sera rediffusée dimanche soir prochain. Et vous pourrez aussi la réécouter à votre guise en podcast sur radioneptune.fr. Très bonne soirée à l'écoute de nos programmes et à bientôt.

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1: Bonjour, bonsoir à toutes et à tous. Ça y est, c'est la rentrée scolaire. C'était lundi et nous, ben, c'est la rentrée de Kaléidoscope en ce début d'année 2024 qu'on vous souhaite très très bonne avec de jolis moments de rencontres, de bonheur, des petits et des grands bonheurs. On va essayer de vous faire vivre aussi des moments très agréables avec toute l'équipe de Kaléidoscope qui, je crois, se joint à moi pour dire bonne année, non, Gérard?
2: Ouais, Anne, très, très belle année.
1: Bonne année à tous.
2: Un peu compliquée, mais on va la faire belle quand même.
1: Bon, oui, il y a des nuages noirs un petit peu partout, ouais. Mais bon, on va mettre un peu de soleil au milieu de tout ça avec la musique et nos invités, Anne, le sommaire.
0: Oui, Daniel, nos invités. Et aujourd'hui, nous avons le plaisir d'accueillir Nolwenn Faligo, styliste récemment récompensée par une victoire de la Bretagne. Avec elle, nous allons évoquer la mode, bien sûr, et un sujet que tu affectionnes, Daniel, mais aussi de l'ancrage de Nolwenn en Bretagne, qui va bien au-delà de la conception de vêtements. En deuxième partie d'émission, notre infatigable randonneur Gérard Cabon va nous faire partager sa petite philosophie du marcheur, acquise au fil des chemins. Et dans ma chronique mère, je vais vous faire part de mes réflexions enthousiastes sur la nouvelle carte jouée par Brest dans la course au large. Enthousiasme partagé par les Brestoises et les Brestois, à commencer par toi, Daniel, dans ton humeur météo.
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1: Bah c'est vrai, Anne, que c'était difficile de débuter cette humeur météo sans parler de l'incroyable succès populaire de cette première édition de la course autour du monde en solitaire des ultimes, ces bateaux volants hors du commun, des machines absolument incroyables. L'Arkéa Ultime Challenge a rassemblé sur les quais de Brest une foule compacte. On a compté un peu plus de 150 000 spectateurs, enfin venus d'un petit peu partout, pas seulement de Bretagne, mais de bien plus loin, admirer ces véritables bolides des mers et aller à la rencontre des six skippers, j'ai envie de dire aventuriers, actuellement en mer. Et c'est encore une nouvelle fois la preuve de la vocation maritime de Brest qui rentre par la grande porte dans le monde des ports de départ de grandes courses. Anne, tu vas revenir en deuxième partie sur cette folle semaine festive et sportive. L'autre événement de ce début d'année, c'est la réouverture du Quartz presque totalement remanié. Le week-end des 19 et 20 janvier, le public pourra découvrir les nouveaux espaces, apprécier la luminosité de ces espaces et en particulier du restaurant donnant sur l'avenue Clémenceau, un théâtre modernisé où les techniciens trouveront de meilleures conditions de travail. Et ça, c'est vraiment très très bien. La fête d'ouverture se situe en intérieur avec Gala, le spectacle de danse de Jérôme Bell, et également dans le quartier de Pont-à-Nizen, sous chapiteau avec Johan Guilherme. Le Guilherme, cet artiste qui est venu du monde du cirque qui va vous épater à coup sûr. Le Quartz, tout nouveau, tout beau, expérimentera début février l'accueil de son premier festival post-travaux. Ce sera la 20e édition du festival Longueur d'onde, dédié à la radio. La liste des invités s'est encore allongée. On arrive à 250 invités, c'est absolument énorme. Alors, quelques noms parmi les plus connus, Laura Adler, Jérôme Garçon, tout juste retraité du Masque et la Plume, et Rebecca Manzoni, la nouvelle animatrice du Masque, Sonia De Villers, Fabienne Santès, Philippe Collin, le journaliste franco-afghan Mortaza Beboudi, qui a été prisonnier des talibans pendant 9 mois et qui a été libéré en octobre dernier, Alex Dutil, Anne.
0: Oui, Alex Dutil, pour tous les amoureux du jazz, on va être très nombreux à aller assister à sa table ronde.
1: Pierre Aski, journaliste, écrivain, éditorialiste, également le réalisateur, documentariste Nicolas Philibert, qui a fait un superbe documentaire sur la Maison Ronde, à la Maison de Radio France. Et puis les habitués, Jean Lebrun, Emmanuel Laurentin, Thomas Bordkartner. Vous pouvez retrouver la liste complète des invités sur le site de Longueur d'onde. Et puis dans quelques jours, le programme, on en reparlera évidemment dans une prochaine émission de Kaléidoscope. Cette année, c'est un autre anniversaire, celui de Key West Music, créé par Jacques Guérin. Joyeux anniversaire des 30 ans, déjà, qui se fêtera en mai. Mais en attendant, Key West Music enchaîne les concerts. Le premier de l'année, c'est au Vauban, le jeudi 25 janvier, avec le duo nantais Elephants. Un petit extrait en guise d'apéro.

En mai 1966, Bob Dylan chante à Manchester. Il a 25 ans, il vit une tournée mondiale phénoménale. Et ce concert est devenu mythique grâce à un enregistrement pirate connu sous le titre « Live at the Royal Albert Hall », la célèbre salle londonienne, où il a joué également d'ailleurs pendant cette même tournée. Mais avec ses guitares rageuses, à l'époque, Dylan désarçonne son public habitué à la sage guitare folk. Il a même été traité de Judas ce soir-là, et c'est d'ailleurs ce qui fait de cet enregistrement un enregistrement mythique. Alors, plus de 50 ans après, en 2022, la chanteuse américaine Cat Power, littéralement habitée par les chansons de Dylan depuis ses 15 ans, rejoue le même concert, les mêmes morceaux, sur la scène du Royal Albert Hall. Un disque est sorti fin 2023. C'est un bijou porté par la grâce de sa voix. On écoute « Like a Rolling Stone ».

0: Nous sommes ravis d'accueillir aujourd'hui Nolwenn Faligo. Bonjour Nolwenn.
1: Bonjour.
0: Alors, tu es créatrice de mode, styliste. Tu as créé ta propre marque il y a maintenant 2-3 ans, c'est ça ? 2 ans ?
1: Oui, 2 ans et demi, oui.
0: Nolwenn Faligo. Et tu es aussi présidente d'un collectif d'artistes qui s'appelle Pevarzek, en breton 14. Donc voilà, on va avoir beaucoup de choses à échanger avec toi. Et on a l'impression que la mode et toi, ça a commencé très tôt dans ton histoire.
1: Oui, je suis très tôt, en entrant au collège vers 11 ans, que c'était ce que je voulais faire. J'ai eu la chance de grandir dans un environnement familial où les arts, la culture étaient quelque chose qui m'a été montré très tôt, donc, et le voyage aussi. Et donc, c'est vrai que je savais que je voulais faire quelque chose d'artistique. Et puis, j'ai découvert ce médium-là et ça a cliqué. Voilà.
0: Avec les costumes bretons, puisque tu faisais partie d'un cercle enfant ?
1: Oui, c'est ça. Donc, c'est vrai que ça a aussi beaucoup joué là-dessus, le fait de porter le costume breton, de voir toute la diversité des costumes à travers la Bretagne, les matières, les couleurs, voilà, qui ont influencé aussi mon envie de créer par rapport à ça.
0: Et après, a commencé le parcours de formation, j'imagine.
1: Oui, c'est ça. Donc, quand j'ai su que je voulais faire ça, mes parents m'ont demandé d'accord, mais il faut savoir quelles études faire. Et c'est vrai qu'on pense souvent à Paris pour la mode. Et je me suis rapidement rendu compte que tous les créateurs qui étaient dans les grandes maisons, en fait, étaient issus d'écoles londoniennes. Donc, voilà, j'ai décidé. Et puis, comme voilà, le voyage, c'était quelque chose qui était inhérent dans notre famille, ça ne me dérangeait pas d'avoir à partir à l'étranger. Donc, j'ai fait un bac art appliqué d'abord à Vauban, à Brest. Et après, à 18 ans, je suis partie à Londres.
0: Et pas n'importe où, à Londres, quand même, dans l'école la plus prestigieuse, on va dire.
1: Oui. Bah j'ai fait 3 écoles, London College of Fashion, Kingston University, et puis la dernière pour le master, Central St. Martin's, qui est l'école mondialement la plus réputée pour ce master.
0: D'où sont sortis nombre de créateurs britanniques, Alexander McQueen, si mes souvenirs.
1: Oui, Stella McCartney aussi.
0: Voilà,
1: oui.
0: Et puis
1: John Galliano.
0: John voilà. Galliano, évidemment. Donc voilà, excusez du peu, comme on dit dans le langage journalistique. Comment cette imprégnation bretonne, dès le départ, dans ton histoire personnelle a influencé ton travail ?
1: Déjà dans mes études, en fait, dans mes collections d'études, l'empreinte de la Bretagne était là. Et c'est vrai que, vu que j'étais à Londres, pas à Paris, j'avais plus de recul aussi. Et pour mes professeurs en Angleterre, ça les intéressait. Pour eux, c'était exotique, la Bretagne. Donc, c'était quelque chose, ça les intriguait. Voilà, c'était intéressant pour eux de mettre ça en avant.
2: Et de quelle façon tu transposais justement cet esprit de la Bretagne dans tes vêtements ?
1: Ça peut partir d'un détail. Donc, pendant mes études, j'avais travaillé beaucoup sur les rides, donc les fronces qu'on trouve dans les costumes de femmes et d'hommes d'ailleurs. Et après, de répliquer cette technique, de retravailler aussi des classiques, le caban, le cabic. Donc voilà, ça va être sur la construction du vêtement, sur la silhouette, et aussi jusqu'au détail qui voilà, après va être répliqué, exagéré, et puis retravaillé, réinventé.
0: C'est un véritable pari de se lancer comme styliste au bout du monde.
1: Oui, c'est vrai que la facilité aurait pu être d'aller travailler à Paris. Et en même temps, à Paris, on est aussi noyé aussi dans une multitude de marques qui se lancent. Et donc, voilà. Et puis ici, il y a vraiment, je pense, un créneau. C'est une niche, mais il y a un créneau de mettre en avant la Bretagne. En général, on n'est pas vraiment capable de citer des créateurs qui mettent en valeur la Bretagne. Un ou deux, peut-être.
0: Qui t'a influencé, j'imagine.
1: Oui, Valpiriou. Oui, évidemment, qui dans les années 80-90 a fait un peu ce que moi je fais aujourd'hui. J'ai rencontré pendant mon mémoire d'études sa maman, puisqu'elle est décédée très jeune, Valpiriou. Donc malheureusement, j'aurais pas pu la rencontrer. Mais ce qu'elle a fait, effectivement, c'est un peu dans la même démarche complètement. Donc ça m'a beaucoup inspirée aussi. Oui.
0: Alors, tu es influencée par la Bretagne et on connaît une maison de bretonne fort connue, Armand Lux, qui visiblement, ça a matché assez vite entre vous.
1: Oui, oui, oui, c'est vrai que c'était aussi déjà pendant mes études. En fait, je suis allée les voir pour leur demander de me donner du tissu pour ma collection d'études. Et ce que M. Le Floch a accepté, j'avais présenté quelques idées. Voilà, et puis on a fait ça pour ma collection d'études, puis pour un défilé au Festival de Cornouailles, donc en 2013, pour les 90 ans du festival.
0: Donc c'est comme ça qu'on a commencé à parler de toi d'ailleurs à ce moment-là.
1: Oui, oui, oui, sachant que j'étais encore en études, puisque c'était avant de faire mon master du coup.
0: Et la collaboration avec Armand Lux s'est poursuivie au fil des années.
1: Oui, oui, oui, bah c'est vrai que j'étais encore en études et après mes études, je suis partie travailler en Slovaquie donc pendant 3 ans. Donc on s'est dit qu'on allait peut-être attendre parce que c'était un peu loin pour faire une collaboration. Mais qu'en revenant en Bretagne, du coup, voilà, 3 ans après, et puisqu'il m'avait dit, oh, bah, quand tu reviendras, ça serait intéressant de faire quelque chose ensemble. Donc quand je suis revenue, je suis allée frapper à leur porte et puis ils étaient tout à fait prêts à collaborer ensemble.
0: Alors comment se déroule cette collaboration ?
1: Donc je dessine ce qu'on appelle des capsules. Donc des mini-collections de quelques pièces, quelques tenues. Eux font le développement, font la production aussi, puis la distribution. Donc c'est quelque chose qu'on retrouve dans les magasins Armand Lux sous le nom Armand Lux Norman Faligo. Donc,
0: voilà. Et parallèlement, tu as ta propre maison.
1: Tout à fait. Donc ma marque qui s'appelle aussi Nolwenn Faligo, où là je crée des collections. C'est aussi les petites collections puisque c'est une petite marque. Donc voilà, et l'idée c'est aussi de faire des pièces qu'on va garder dans le temps. Donc c'est pas de rajouter et de faire des nouveautés toutes les semaines. Donc voilà, ce sont deux petites collections qui sont en précommande
0: et qui sont fabriquées.
1: En Bretagne. Une partie est fabriquée à Saint-Malo dans une petite usine qui par ailleurs fait beaucoup de vêtements militaires. Donc c'est vrai que pour moi c'était intéressant parce que c'était un gage de qualité aussi, de durabilité. Et puis autrement avec des couturières indépendantes voilà, en Bretagne aussi.
2: Oui, donc effectivement, comme le disait Daniel, il y a en fait toute une éthique qui précède justement ton désir de faire des vêtements, aussi bien au niveau de la conception que de la fabrication et de la distribution.
1: Oui, tout à fait. C'est vrai que pour moi, créer une marque de vêtements aujourd'hui, ça n'a pas de sens si on oublie la dimension éco-responsable et éthique. Donc c'était évident, pour moi c'est une évidence que les matières soient éco-responsables, que ce soit des cotons biologiques, du lin, ou des matières, ce qu'on appelle aujourd'hui de l'upcycling, donc, ou surcyclées en français, mais c'est-à-dire des matières qui sont vouées à être abandonnées, des stocks dormants. Et donc ça c'est aussi un autre partenariat par exemple qu'on a avec Armand Lux, où ce que j'utilise comme tissu de marinière dans ma marque, ce sont les tissus des stocks dormants d'Armand Lux, des anciennes collections qui sont inutilisées, et pour eux ça serait trop insuffisant pour faire quelque chose. Par contre, pour moi, ça permet de faire des quantités limitées.
0: Donc, voilà. Donc cet esprit-là, il est présent, et il y a aussi les couleurs de la Bretagne. Tu t'inspires aussi beaucoup de alors j'ai lu par exemple que l'incendie des Monts d'Arrée ça avait suscité quelque chose en toi en termes de création.
1: Oui, mais c'est vrai que les couleurs de la Bretagne, de manière générale, on a des couleurs particulières, que ce soit le granit rose, le glace, donc le bleu, vert, gris de la mer. Mais aussi, oui, c'est vrai qu'on a fait des photos dans les Monts d'Arrée après l'incendie, donc c'est vrai que tout était noir, avec les cailloux blancs qui ressortaient. C'était pas du tout les Monts d'Arrée qu'on avait l'habitude de voir autrement, et donc d'une certaine façon, oui, dans la désolation, c'est aussi une certaine beauté.
0: Là, on a le petit document sur tes collections. Et il y a un vêtement qui est... Oui, c'est un vêtement. Et cette cagoule, qui est un peu ta marque de fabrique, c'est quasiment totémique, cette capuche.
1: Oui, oui, oui. Donc, c'est un accessoire capuche qu'on a dans son sac et qu'on peut mettre sur n'importe quel vêtement, en fait, à la moindre averse, parce qu'on n'est pas à l'abri de quelques averses.
0: Ah bon ?
1: Et qui protège aussi du vent, donc qui monte assez haut... qui a des anses sous les bras pour pouvoir tenir, parce qu'avec le vent aussi, sinon elle s'en irait. Donc c'est vraiment l'idée de... Voilà. Et ça, par exemple, c'est un élément qui m'a été inspiré par le calaboussène, donc la cagoule des Gouémoniers dans le pays Pagande, donc dans le Nord Finistère, qui portait ça pour se protéger des intempéries. Donc voilà, c'est la version moderne de cet accessoire.
0: Alors, tu as choisi de nous faire découvrir un groupe... moi personnellement je connaissais pas. Non, toi non plus. Hein, tu connaissais pas. Toi non plus, Gérard. Fleuve.
1: Oui, effectivement, c'est vrai que c'est un groupe où je trouve que qui fait un beau parallèle avec ce que je fais, qui s'inspire de la tradition en l'amenant dans la modernité.
0: Et on écoute alors là Fleuve avec une chanteuse brestoise, Sarah Flock, et on a choisi ce titre parce que ta collection s'appelle Odyssée.
1: Tout à fait.
0: Et que le titre s'appelle Odyssée sur Radio Neptune.

0: morceau de cette rencontre entre le groupe Fleuve et la chanteuse Sarah Flock, Odyssea. À noter qu'ils seront en concert ensemble le 3 février à Landerneau, au Family, à l'occasion des 30 ans d'Esquel en Elorn, qui est le cercle celtique, c'est ça ?
1: C'est ça, le cercle celtique de Landerneau.
0: Alors, Gérard, tu posais une question.
2: Voilà, il est parti parler de mode, Gérard Cabon, là, ça va faire rire plein de gens.
0: As-tu une question, Adolouen ?
2: Ben, ce qui m'intrigue, c'est surtout comment on peut... Enfin, c'est bien de créer, quoi. C'est magnifique, mais il faut quand même gagner sa vie, quoi.
1: Oui.
2: Parce que quand je défile la rue Pasteur, je descends la rue Pasteur à Brest, bon, je vois de tous les côtés, c'est un peu art, culture, etc. Mais je me dis, mais comment ils gagnent leur vie, quoi ? Parce que c'est pas le tout, quoi.
1: Oui, oui, tout à fait. C'est pour ça que tout à l'heure, j'ai commencé par dire que c'était une niche aussi. Évidemment, ce que je crée, c'est du prêt-à-porter haut de gamme. Donc, c'est encore plus niche. Mais après, c'est aussi réapprendre aux gens aussi à consommer. Consommer moins, mieux. Donc, des vêtements qu'on va garder longtemps, en fait.
0: Faire durer, oui.
2: Faire durer. Oh,
1: et puis, des pièces qu'on a vraiment envie de garder parce que la tranche d'âge que j'ai est très large et le panier moyen aussi. Et donc, c'est des personnes, des fois, qui vont économiser parce qu'elles ont vraiment envie de s'acheter cette pièce-là aussi. Mmh. Donc voilà, il y a différents profils.
0: Et c'est une autre façon de consommer,
1: voilà,
0: le vêtement
1: tout à fait.
0: Aussi.
1: Oui, oui, oui.
0: De le fabriquer et de le consommer.
1: Tout à fait. Puis de savoir que rendre un vêtement durable, le principal élément, en fait, c'est l'entretien. Donc, c'est comment on va l'entretenir derrière. Donc, j'essaie d'expliquer à chaque fois aux gens comment faire pour garder leur vêtement le plus longtemps possible.
2: On va passer... Si tout le monde garde ses vêtements, on n'en vendra plus.
0: Voilà. Si, ah bah, il y a des grandes comment on appelle ça, j'ai trouvé le, je ne trouve plus le mot, bon, enfin bref, chaîne de magasins qui effectivement si on consomme autrement risque de souffrir un petit peu, je ne citerai pas de nom, des vêtements qui viennent de très très loin en conteneur. Nolwenn Faligo, tu es également présidente d'un collectif artistique qui s'appelle Pevarzek, qui a été créé en 2023. Et c'est pas un hasard si ce collectif a été créé en 2023. Raconte-nous l'histoire de Pevarzek.
1: Donc Pevarzek, c'est un collectif d'artistes, d'artisans et designers bretons et qui s'inspirent tous dans leur travail de la Bretagne et qui veulent valoriser la Bretagne dans leur travail. Et qui a été créé en 2023 puisque c'était le centenaire de la création du mouvement des Seisbrueurs. Donc les Seisbrueurs étaient un mouvement donc créé principalement par Jeanne Malivelle, René-Yves Creston et sa femme Suzanne Candé-Creston. Donc en 1923, et qui s'intégrait vraiment dans cette époque-là, en même temps que les arts décoratifs, que le Bauhaus, que Arts and Crafts en Angleterre aussi, vraiment de refaire la modernité de cette époque-là, et eux, leur particularité de s'inspirer de ce qui était breton, pour créer du mobilier, du textile, de l'architecture bretonne, mais moderne, loin de ce qu'ils appelaient les bignouseries.
0: Absolument, avec Pierre Perron, qui
1: oui,
0: était l'affichiste des Seisbrueurs, des sept frères. Pevarzek, c'est 14, donc voilà, on voit bien...
1: Oui, oui, oui, ben, 100 ans plus tard...
0: Ça double.
1: Voilà, ça double. Et puis, il y a 14 membres fondateurs aussi. Donc voilà, c'était l'occasion de faire ce clin d'œil et de faire le lien entre Seisbrueurs et Pevarzek. Et donc, on est vraiment, je précise bien, artiste, artisan, designer, puisqu'il y a vraiment différents horizons. On a des artistes peintres, un sculpteur sur pierre. Il y a aussi deux brodeurs, mais aussi une architecte, par exemple, et puis deux couteaux suisses, c'est-à-dire qui font du design d'objets, du graphisme, voilà. Donc Owen Poe et puis Mathieu Le Guern, qui tous les deux travaillent sur différents domaines. Et puis voilà, moi je représente la partie mode.
0: Comment vous êtes-vous retrouvés ensemble ?
1: Ça a été l'initiative de l'Institut culturel de Bretagne et puis d'une association Histoire et culture de Bretagne aussi, qui se sont dit pour le centenaire, il faut réunir ces créatifs ensemble dans l'idée après de co-créer, de créer.

0: deux peintres, mais une, Anna Lemoine Gray, qui elle représente les paysages qui sont devant chez elle au Cap Sizun, donc voilà, très assez sur le motif. Et puis on a René Claude Migaud qui lui vient de la Turballe et qui lui fait des intérieurs, voilà, où on retrouve des meubles Seisbreur par exemple dedans, donc des univers très différents, et chacun voilà reprend la Bretagne dans son travail.
1: Alors cette exposition, elle s'est terminée fin décembre, c'était à Gourin. Sacré pari aussi de faire une exposition à Gourin.
0: Oui, c'était important pour nous d'être central au centre, dans le Creys-Braise, au centre de la Bretagne aussi, puisque justement on vient des 5 départements, donc c'était important. Et puis on a eu plus d'un millier de visiteurs sur 6 semaines, donc 6 week-ends en fait. On était ouvert les vendredis, samedis, dimanches. Et c'est vrai qu'on a aussi, c'était une première, on a eu une très belle inauguration où Alan Stivell est venu montrer son soutien aussi à ce qu'on faisait, donc c'est vrai que ça a aussi et encore une fois on a eu on a été bien suivis par les médias qui ont relayé l'information. Et puis c'est vrai que du coup on avait organisé des ateliers. On pouvait rencontrer les peintres et faire des ateliers de peinture. On pouvait sur le graphisme aussi s'initier un peu à la réflexion de comment on peut justement faire un abécédaire breton. Et puis voilà, et puis les conférences, donc on voulait avoir justement les conférences sur les Seisbreur aussi,
1: donc oui, sur leur mouvement. Sur cette histoire, voilà, qui avait été un petit peu oubliée quand
0: fait.
1: Même,
0: oui.
1: Même
0: oui,
1: si
0: oui.
1: Elle a été centrale quand même dans l'art breton la première partie du XXe siècle.
0: Il y a eu toute une partie où ça a été très oublié, et ça revient. Il y a eu quelques expositions aussi qui ont permis de remettre ça en lumière, mais c'est vrai que c'était important pour nous. Donc c'était 3 conférences où il y avait une première partie sur les Seisbreur, et puis après un d'entre nous parlait de son travail aujourd'hui et comment s'en inspirer et comment le parallèle en fait entre hier et aujourd'hui.
1: D'ailleurs, il y a cette police de caractère qui est très...
2: Oui, c'est ça. C'est
1: assez curieux.
0: Et ça reprend aussi, voilà, c'est une inspiration aussi. Les Seisbreur avaient une police de caractère très particulière aussi, comme ça, très gras, très graphique, très anguleux. Et c'est quelque chose, donc c'est Owen Poe, un des membres qui a retravaillé sur la typographie.
2: Connais Owen. Voilà.
1: Donc voilà, nouvelle typographie.
2: Owen Poe.
0: Oui, c'est ça.
2: Ah ouais, et puis c'est très lisible en plus. Parce que des fois, c'est le danger, c'est de faire une... qui ne sont pas lisibles, mais là, c'est très lisible.
1: Alors, l'objectif co-créer, ça, c'est la deuxième étape.
0: Oui, ben, là, on va voir qu'est-ce que va nous réserver la suite. Il y a plein de possibilités qui s'offrent à nous, et c'est vrai que l'idée, c'est aussi de faire connaître ce mouvement, je ne sais pas si ça va être un mouvement, on espère, et c'est de fédérer, de faire venir aussi de nouveaux créatifs. Donc voilà, là, je vous ai cité tout à l'heure un peu tout le monde, il manque encore certains domaines. Hein. On n'a pas de la céramique, on n'a pas la terre, la poterie, on n'a pas le bois, on n'a pas... Voilà, donc c'est vrai que ça serait intéressant d'avoir vraiment, de réussir à réunir tous les corps de métier pour la création d'un mobilier. Les Seisbreur avaient créé la Maison Bretonne à leur époque, qui était pour l'exposition universelle à Paris. Ils avaient fait toute la maison bretonne. Donc l'idée serait de refaire aujourd'hui une maison bretonne avec du mobilier, avec des objets du quotidien d'aujourd'hui inspirés de la Bretagne, loin des clichés.
2: Et votre idée, c'est venez nous voir à Gourin ou ailleurs, ou alors on va aller là où vous êtes.
0: Eh ben, c'est un peu les deux. L'idée, là, on aimerait bien aussi présenter notre travail dans différentes villes en Bretagne.
2: Ouais.
0: On espère, dans les cinq départements, que ça puisse tourner. Et puis, voilà, de faire différents événements. Et puis, l'idée de co-créer, on va commencer ça très bientôt. Essayer de prendre 2 créatifs, où on pourrait imaginer des choses ensemble. Le sculpteur de pierre et moi-même, on pourrait créer. On pourrait créer des boutons pour des vêtements. Enfin, voilà, c'est vraiment d'aller réfléchir là-dessus. Avec une peintre, elle pourrait faire la matière, la peindre sur du textile et puis après en faire du vêtement. Enfin, voilà, c'est vraiment à la rencontre de différents univers, de différents domaines, de créer des choses très transversales comme ça.
1: Le chantier est vaste. Hein.
0: Oui, oui, oui, on peut faire beaucoup de choses. Donc, et puis, on, voilà, réunir beaucoup de créatifs comme ça, ça, ça,

0: Ça fuse, ça va dans tous les sens. Il y a beaucoup d'idées, donc il faut pouvoir catalyser ça et puis créer, sortir quelque chose. Voilà, sachant que évidemment, on fait tout ça à côté de notre propre pratique. Donc voilà.
1: Oui, joli pari quand même. Pévarzec, co-créer, ça veut dire aussi trouver un lieu pour travailler ensemble éventuellement?
0: Oui, alors pour l'instant, on tourne, on va dans différents endroits. La prochaine fois, on se retrouve à Landerneau, par exemple, puisqu'il y a le tiers-lieu de Kéranden qui va nous accueillir. C'est vrai que l'idée, c'est de pouvoir bouger comme ça. On est plusieurs, puisque Owen Poe, Mathieu Le Guern, moi-même, on est dans le coin ici, donc on est plusieurs, mais certains sont dans le sud Finistère, dans le Morbihan aussi, et puis j'ai dit jusqu'à la Turballe. Donc c'est vrai que des fois, c'est un peu compliqué. Aussi de... Et puis, on a aussi l'architecte Aperos Guirec. Donc, voilà, il faut trouver des points de rencontre, effectivement, pour co-créer.
1: Merci, Nolwenn.
0: Merci.
1: D'être venue, Nolwenn Faligo, donc créatrice de mode, d'être venue au micro de Radio Neptune dans Kaléidoscope. On va terminer cette première partie d'émission toujours avec Fleuve, qui est vraiment un groupe que tu aimes beaucoup. Et Nina S., on imagine que c'est Nina Simone, mais je ne suis pas sûre. C'est sur Radio Neptune tout de suite.

0: sa gamelle, un petit pas, petit
1: pas. Yaskif, moi je viens.
0: Avec sa gamelle, au port il s'en va.
1: Gérard Cabon. Ah bah oui, il est là, Gérard Cabon. Indiscutablement. Ah, oui. Avec là, tes balades. Toujours.
2: Je suis là, je vais vous amener quand même à faire un petit clin d'œil avant les balades. J'ai envie de vous amener à Cotonou.
1: Ah.
2: À Cotonou, un 31 janvier.
1: D'accord.
2: Le 31 janvier, on est à Cotonou, chez les amis.
1: Bénin.
2: Chez des amis, avec mon copain Dédé Illy, qui a été prof d'électricité, un mec de l'Arsenal qui a fait prof d'électricité à Cotonou. Et puis on passe une belle journée, et puis on décide d'aller voir quand même Michel Capochichi. Capochichi, c'est un gaillard qui travaille au port de Cotonou. Et on va le voir, on arrive dans sa maison, le petit Tanguy fait la sieste allongé sur le béton, là, tranquille. C'est sympa comme tout. Et puis agitation quand même, parce que voilà, c'est des yovos, les yovos, c'est les blancs. Les yovos sont là, et puis panique un peu à bord, comme partout en Afrique, en fait, on voit tout d'un coup un gamin qui part en courant comme un dératé, là, puis qui s'en va, et puis il revient avec quelques bouteilles. Il a acheté là, le petit taille épicerie du coin, là. Et puis il a des bouteilles de Fanta, un peu de tout, et du champagne. À Capochichi, et il est heureux de nous voir flatter, et il nous offre le champagne, ça, et puis donc on boit notre coup tranquillement, c'est sympa, on passe un bon moment. Et on s'en va, et puis en fait, en sortant, on rigole tous parce que le champagne, en l'occurrence, c'était une bouteille de champomy. Donc Gérard Cabon a arrosé un premier de l'an au champomy. On n'a rien dit, et puis c'est quand même le symbole aussi quand même de ces familles où il n'y a rien et qui donnent tout. Et c'est un bon truc quand même qu'on devrait recevoir souvent. Il faut aller en Afrique pour voir ça. On n'a rien.
1: C'est,
2: et on
1: et
2: donne
1: c'est bien
2: tout.
1: D'en parler en début d'année en ouais. plus. Gérard,
2: donc c'était
1: merci.
2: Un clin d'œil. Bon, maintenant on va partir un peu quand même. Je vous ramène au Maroc. Dans le Haut Atlas marocain. Alors, on vient de grimper à Waki Medem. J'ai un peu du mal à dire tout ça. C'est une station de ski. Station de ski et au Maroc, s'il vous plaît. Waki Medem, c'est à 2500, 2700 mètres. On a passé le col à 3002 et puis on est redescendu. Et il y a un club alpin français. Ah, Waki Medem. On arrive avec Nono, là, on est tous les deux. On est seuls, d'ailleurs, dans ce club alpin. Il n'y a personne. Et puis, il y a un gardien, quand même. Et puis, on a besoin de téléphoner. On est perdu en montagne. Alors, il est temps de donner de nouvelles un peu en France, quand même. Alors, le custo du club alpin me dit, c'est simple, tu vois, tu achètes une carte téléphonique à la petite boutique d'à côté. Et avec ça, moi, j'appelle. Les 50 dirhams ont réussi à rassurer la brune et la blonde. Quant au reste de la carte, le lendemain, walou, il n'y a plus rien. Le malin a trouvé une solution pour téléphoner à l'œil. En fait, il faisait le coup à tout le monde, mais il va acheter une carte, et puis je téléphone, et puis toc. Ben, c'est bien joué. Trop bien joué. Trop facile, Nono, de faire le malin dans la montagne en faisant souffrir tes sherpas. Les sherpas, c'est nous, les copains. Tu t'en vantes pas trop, mais ton superbe coup de piston pour être réformé du service militaire en simulant une tachycardie s'est transformé une affectation dans les spahis, héritiers des spahis marocains. Avec un temps d'entraînement, le haut de l'ast attendait, Nono. Je n'ai pas constaté de déficience cardiaque à l'ancien spahi. Ah là là, comte belge. Quand ils ont osé servir du Ricard sous nos yeux et sous notre nez, sans nous inviter, nous avons définitivement pensé que les Belges sont un peu cons quand même. Nono a beau lancer des messages, rien n'y a fait, rien n'y a fait, les Belges sont cons et même ils sont sourds en plus. Ah là là, bien fait pour eux. Encore nos Belges, ils ont décroché le pompon en se faisant accompagner par un guide, monsieur Je sais tout. Qui, pour faire l'intéressant, leur lit des maximes de Nasreddine Hoxha dès le petit déjeuner. Si vous ne riez pas, il y a double, triple dose. Et comme le bouquin fait au moins 400 pages, ils peuvent tenir une quinzaine dans la montagne. Bien fait pour vous, il y aura une interro à l'arrivée. L'hélico, c'est pour les touristes. Alors on se balade pendant quand même plus d'une dizaine de jours dans le Haut Atlas sans donner signe de vie à personne. On passe de village en village, on passe de col en col et puis on laisse des fois un bout d'écriture sur un cahier de brouillon chez des gens. Et puis on se demandait quand même, en rentrant, qu'est-ce qui se passerait si on avait un problème dans la montagne. Et Ibrahim nous dit, on fouille les cahiers, puis on dit, tiens, ils étaient là ou pas là, c'est tel jour. Et puis il nous dit, de toute façon, c'est un gros problème pour nous, quoi, dans la montagne. Surtout pour les femmes en couche. Quand il y a des accidents, eh ben, on ne sait pas quoi faire. Par contre, quand il y a un hélico, on est sûr que c'est pour les touristes. Bien triste quand même cette histoire. Un trois quarts. Mohamed Nedali, écrivain. Et on trouve ses bouquins chez Dialogue, édition de l'Aube. C'est pas mal. C'est même plutôt pas mal. Mohamed a des qualités d'écrivain, mais aussi, et aussi une cave. Et quand au bout de 8 jours d'effort, à l'eau claire, la bouteille de vin du Maroc est apparue sur la table, ce fut un moment de bonheur bien connu, bien contenu, mais très très réel. À trois, ce fut facile d'en faire une victime. Christophe. Alors ça, c'est on rentre de notre périple, on tombe sur Christophe, un douarnoniste à Marrakech. Et on passe 2 heures en compagnie de Christophe et nous voici revenus en Bretagne. Tout y passe, on évoque les grades douarnenées, le bistrot, les chagates, les pistes d'étudiants. Et après cette introduction, le niveau de discussion s'est subitement élevé et l'ouvrier du port, que je suis, aperçut les limites de sa culture quand le prof de philo, Nono, et le prof de lettres, Christophe, ont commencé à parler de célébrité dont il n'avait jamais entendu parler. En philosophie de comptoir, il est sans doute à niveau.
1: Mais pas dans l'autre domaine, alors j'ai cru comprendre.
2: Encore un tout petit peu. Alors, on est sur le sentier, 3000 mètres, il en a passé 3000. Qu'est-ce donc ? Une patte de mule, mais quand je dis une patte de mule, une vraie. Elle n'est pas là depuis longtemps parce qu'elle montre qu'elle n'est pas là depuis longtemps et elle nous rappelle que dans ce pays, on peut y laisser sa peau. Où m'as-tu amené, Nono ? Vite, vite, vite, passons au sommet et amorçons la descente. Merci. Ah Gérard à la tremblotte, à peine arrivé au gîte de Tachdir, le plus haut village marocain.
1: Le Brestois, c'est combien,
2: on est à 2900, quelque part par là.
1: Oh, c'est pas mal, ouais.
2: Ouais, pas mal. Le Brestois est pris de tremblement. La fatigue, le froid, ou bien un manque dans ce pays où il n'y a que de l'eau. Nounier, le sorcier, sort de son sac une petite fiole de ce breuvage amélioré, et voici l'animal qui reprend vie. Ouf, la potion magique a fait son effet. Vive Jacques Daniels. Les sentiers sont certes très rustiques au Maroc, mais près des villages, mais il y a de l'entretien. Et alors, mais qui c'est qui fait le travail ? Le chef de village décide et on est obligé d'y aller. Celui qui ne va pas, il ne peut pas, doit payer. Mais on peut aussi payer quelqu'un pour faire le boulot à sa place. Les mecs de l'Arsenal auraient choisi la dernière solution.
1: On the road again avec Bernard Lavillier.

0: éphémère, Anne Bergogne. Allez, on repart au port de Brest avec toi, Anne.
1: Et oui, Daniel, on repart au port de Brest, d'où ils ont appareillé dimanche dernier sous les vivats de la foule qui était masquée qu'est la Pérouse. La rade resplendissait sous un soleil radieux. Il y avait du monde sur l'eau et sur les falaises à la sortie du Goulet pour saluer les six trimarans engagés dans l'Arkea Ultimate Challenge Brest. Pour cette toute nouvelle épreuve de course au large, des dizaines de milliers de spectateurs étaient au rendez-vous, un véritable engouement. Je vous épargnerai les qualificatifs qui se sont succédés à longueur d'antenne à la radio ou à la télévision. Oui, ce sont des bateaux extrêmes. Oui, cette nouvelle course est extrême avec ces trimarans volants partis affronter les terribles mers du Sud. Oui, les skippers qui s'embarquent dans une telle aventure sont eux aussi hors du commun. Mais une autre donnée m'a frappée. 12 hommes en tout et pour tout ont mis le pied sur la Lune, mais seulement 7 marins ont effectué un tour du monde en solitaire sur un multicoque. Et parmi eux, une femme, un tout petit bout de femme, l'anglaise Hélène MacArthur. Ce qui démontre qu'en mer, davantage que la force physique, c'est le mental qui compte. À l'origine de l'aventure, Olivier de Kersauzon. C'est lui le premier qui a bouclé un tour du monde en solitaire à bord du trimaran Un autre regard en 1989. Il a ainsi inauguré pour Brest une longue série de tentatives de records, en solitaire ou en équipage dans le cadre du trophée Jules Verne. Des grands noms de la voile se sont ainsi élancés. Franck Camas, Francis Joyon, Loïc et Bruno Perron, Thomas Coville, François Gabart, Peter Blake, Hélène MacArthur, déjà citée. Tous sont revenus à Brest avec un nouveau record, accueilli sportivement par ceux qu'ils avaient battus. Et la foule n'a jamais manqué ces rendez-vous très riches en émotions. En 89, Kersauzon avait mis 125 jours pour faire le tour de la planète. En 2017, il en a fallu 42 pour François Gabart, l'actuel détenteur du record. En 35 ans, les bateaux se sont fiabilisés, les skippers professionnalisés, les sponsors institutionnalisés, mais le rêve est toujours là. Il fallait le voir, Olivier de Kersauzon, tout juste arrivé de sa retraite tahitienne, se frotter à l'ambiance du grand départ sur le quai Malbert. À près de 80 ans, ses yeux pétillaient comme ceux d'un enfant. Depuis le temps qu'on l'attendait, cette course au large au départ de Brest, n'est-ce pas, Gérard ?
2: Ah oui, ça faisait longtemps.
1: Ça faisait longtemps. Et ce n'était pas tout. Moi, j'ai beaucoup aimé le village de l'Arkea Ultimate Challenge, une riche exposition, accessible à tous, des espaces où la pédagogie de la mer l'emportait sur les offres commerciales, des conférences passionnantes, de riches échanges avec les skippers, un espace de restauration conviviale. Ce n'était pas la fête à neuneux pour les uns et des passe-droits pour les autres comme à Saint-Malo avant la route du Rhum. Ici, c'était instructif et joyeux. Plus de 150 000 personnes ont fréquenté le village et le matin du départ, elles étaient fières d'être là. Comme au Stade Brestois, elles auraient pu dire « Ici, c'est Brest. Oh. » Aujourd'hui, nous sommes restés des terriens, alors que six marins solitaires sont confrontés à des situations très difficiles qui vont durer plus d'une quarantaine de jours. Mais ils vont aussi vivre ce que peu d'humains ont connu sur cette planète. Ce que résume parfaitement Olivier de Kersauzon dans son livre « Le monde comme il me parle ». Il écrit « Ce que je sais de la mer, ça tient sur une feuille de papier d'un seul côté, mais je le sais. Et nous sommes seulement quelques-uns au monde à le savoir. »

0: voilà, c'est terminé pour cette première émission de l'année 2024 qu'on vous souhaite encore excellente. Salut à toute l'équipe, Anne.
1: Salut Daniel.
0: Gérard.
2: Salut.
0: Jean-Louis, là-bas au fond, qui nous fait un petit coucou. Et Nolwenn Faligo, notre invitée. Merci d'être venue avec nous, Nolwenn.
3: Merci, au revoir.
0: Bonne soirée à tous et à dans 15 jours.

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0: Nous avons écouté la sonate pour piano à quatre mains, Köchel 521 en do majeur de Mozart, par Paul Badoura Skoda et Jorge Demus au piano.
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